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0: 5h, bon courage à vous qui attaquez une nouvelle semaine. Mathéo, très heureux de vous retrouver sur Vosges FM avec Étienne Daho, Taylor Swift et Vianney. Et avec Arnaud Pichet pour l'info dans les Vosges. Bonjour Arnaud.
1: Bonjour, bonjour à tous. On commence avec cet incendie mortel ce week-end à Vincé. Un pavillon a pris feu dans la nuit de samedi à dimanche. Un corps y a été découvert quelques heures après par les secours. Ça pourrait être un proche de la propriétaire qui, elle, est hébergée en EHPAD. Une enquête est en cours. Les ministres du Logement, Vincent Jeanbrun, et de la Ruralité, Michel Fournier, étaient dans les Vosges vendredi pour parler du logement en ruralité. Ils ont notamment parlé d'un grand plan de relance du logement qui a pour vocation à créer 2 millions de logements d'ici 2030 sur l'ensemble du territoire national. Il a aussi été question d'un choc de simplification qui est prévu dans les prochains mois. L'ancienne base aérienne de Damblin dans les Vosges servira-t-elle d'accueil au traditionnel grand rassemblement évangélique des gens du voyage qui réunit chaque été quelques 25 000 personnes et 7 000 caravanes? C'est possible, rien n'est encore acté, on en saura plus dans les prochains jours. Le site vosgien a déjà accueilli ce rassemblement à plusieurs reprises ces dernières années. En sport, canoë-kayak, en sprint 200 mètres, la Vosgienne Lisa Mathieu au coude à coude avec la championne de France en titre. C'était ce week-end et à quelques semaines des grandes échéances nationales. C'est plutôt une bonne nouvelle pour cette athlète licenciée à Strasbourg mais qui réside à Charmes. Dans l'actualité nationale et internationale, au Moyen-Orient, ça se tend. L'Iran a envoyé des missiles sur Israël. Une riposte est d'ores et déjà annoncée. Plusieurs pays de la région ont fermé leur espace aérien ce matin. Affaire Liana, Gérald Darmanin annonce que les procureurs ont jusqu'au 14 juillet pour passer au peigne fin toutes les plaintes impliquant des enfants. Le ministre de l'Intérieur lui a reconnu un drame qui aurait pu être évité. Une marche blanche en mémoire de l'adolescente a rassemblé 6000 personnes hier dans le Gers. Un hélicoptère de la gendarmerie s'est écrasé hier dans le Loiret, faisant un mort et plusieurs blessés. Apparemment, l'hélicoptère avait survolé la zone pendant plusieurs heures ce dimanche pour retrouver un adolescent disparu. On ne sait pas encore à cette heure-ci ce qui s'est passé. Économie, Orange, Bouygues et Free s'accordent pour le rachat de SFR, opération estimée à plus de 20 milliards d'euros. Dans cet accord, les employés de SFR sont assurés de garder leur emploi au moins jusqu'à début 2029. Reste encore une étape pour finaliser tout ça, l'examen par l'autorité de la concurrence. On termine avec la météo, température douce en ce lundi sur les Vosges, 10-12 ce matin, 22-24 cet après-midi, temps lourd, les nuages finiront par donner des averses orageuses cet après-midi.
0: Merci Arnaud, à tout à l'heure, 5h30 pour le Journal des Vosges. Bonjour, bonjour, bon courage à vous qui attaquez cette nouvelle semaine. Mathéo, très heureux de vous retrouver en ce lundi 8 juin, c'est ça, avec Étienne Daho, avec également Taylor Swift pour vous accompagner pendant votre petit déj, ou encore Vianney, moi et toi. Et puis vous notez également le rendez-vous tout à l'heure à partir de 7h. Justine et Christophe seront sur Vosges FM.

0: Rouge FM avec Étienne Dao, tombé pour la France. Justement, les Bleus, la France. Vous allez pouvoir les voir en grand dans votre salon. Je vous en dis plus dans quelques minutes, 5h10.
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0: En attendant, voici l'horoscope de ce lundi. Bonne fête au Médard, déjà, célébré aujourd'hui. C'est l'anniversaire de l'actrice et chanteuse Nancy Sinatra. C'est celle qui chantait ça. Vous avez forcément vu une pub, c'était pour un parfum à la télé. Nancy Sinatra, aujourd'hui 86 ans. L'anniversaire également d'une autre chanteuse, Bonnie Tyler. 75 ans aujourd'hui, anniversaire également du rappeur ex de Kim Kardashian, Kanye West. Il a 49 ans aujourd'hui et bon anniversaire également à vous qui êtes né un 8 juin. Allez, votre matinée continue. On va parler justement de cette façon de voir les Bleus en grand dans votre salon dans quelques minutes. Vous écoutez également Coldplay, Muse et voici Taylor Swift tout de suite sur Vosges FM.

0: Bon début de semaine avec vos GFM, 5h19. En fin de semaine d'ailleurs. Oh, il y a un petit événement foot comme ça qui démarre. Bon, qui va rassembler plusieurs milliards de téléspectateurs, évidemment. La planète foot va vibrer. 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

0: ville, l'été dernier notamment. 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Votre matinée continue avec Angèle, avec Muse et avec Bruno Mars sur Vosges FM.
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0: Voilà de quoi vous réveiller ce lundi matin. Bienvenue sur Vosges FM, 5h30, le journal des Vosges. Arnaud Pichet, bonjour.
1: Bonjour, bonjour à tous. La Fédération du BTP des Vosges célébrait son 125e anniversaire vendredi soir à Épinal. La grande soirée des bâtisseurs a rassemblé des professionnels du métier et a reçu deux invités exceptionnels. L'acteur François-Xavier de Maison, mais aussi le ministre de la Ville et du Logement, Vincent Jeanbrun, à qui on a demandé ce qu'il était venu dire aux professionnels vosgiens du BTP. Écoutez.
2: Eh ben, qu'on les aime, qu'on a besoin d'eux, que le ministre du Logement, c'est pas lui qui construit, c'est pas lui qui bâtit. Lui, il est là pour accompagner et faciliter la vie des faiseurs, de ceux qui sont capables, par leur expertise, leur savoir-faire, leur technique, leur compagnonnage, leur capacité à former des nouvelles générations, à faire sortir de terre des beaux projets, qu'il s'agisse de construire du neuf, de rénover l'ancien. Et grâce à eux, on peut atteindre les objectifs que nous a fixés le Premier ministre, à savoir produire 2 millions de logements d'ici 2030.
1: Le ministre Jeanbrun, qui défend d'ailleurs un texte relance logement bientôt présenté à l'Assemblée nationale, pour, je cite, donner du souffle et simplifier les choses pour la construction. Dans le reste de l'actualité vosgienne, un couple d'anciens gérants d'une société de taxi et ambulance de Vittel, condamnés pour abus de biens sociaux, travail dissimulé et blanchiment aggravé. En clair, ils utilisaient l'argent de la société pour payer des travaux personnels, pour acheter également des véhicules de luxe. Deux Porsche ont été saisis. Le couple écope également d'amende et d'interdiction de gérer une société pendant 10 ans. Actualité sociale, les cheminots vosgiens se mobilisent. Plusieurs syndicats dénoncent la casse de l'accord 35 heures. La privatisation demande des augmentations de salaire, entre autres. Des tracts sont distribués depuis ce matin en gare de Saint-Dié. Un rassemblement est annoncé également mercredi à Bruyères, car mercredi est un jour de grève nationale annoncé par la SNCF. Politique, Michel Fournier est élu ce samedi à la tête de l'association des maires ruraux des Vosges, mais il s'est tout de suite mis en retrait pour ne pas cumuler avec sa casquette de ministre. En attendant, c'est Emmanuel Paris, maire de Xamontaru, qui va assurer l'intérim. Un mot de sport et de basket, c'était l'Assemblée Générale du Comité des Vosges ce week-end où a été constatée une baisse du nombre de licenciés dans notre département, 4% de moins en une année. C'est plus que la baisse constatée au niveau national. À Gérardmer, beau succès pour la grande braderie organisée ce week-end, une centaine d'exposants, des visiteurs nombreux. Joli succès pour cet événement organisé par Gérardmer Animation. Tiens, à la Bresse, une réunion publique est prévue sur le frelon asiatique ce vendredi. C'est à 20h, salle des fêtes de la Bresse.
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1: Les températures sont douces en ce lundi sur les Vosges. 10-12 ce matin, on aura au meilleur de la journée 22 à la Bresse et Gérardmer, 23 à Remiremont et Bruyères et 24 degrés sur Épinal et Vittel. Temps presque lourd, il faut dire que les nuages vont se développer au fil des heures avec de l'humidité. Ça donnera des averses orageuses plutôt en fin de journée. Demain, des résidus d'averses sont attendus en gros jusqu'en début d'après-midi avant de complètement s'évacuer vers l'est. Mais pour le reste de la semaine sur les Vosges, on va garder un temps mitigé, souvent beau le matin et nuageux avec quelques averses dans l'après-midi.
0: Merci Arnaud, à tout à l'heure, 6h sur Vosges FM.
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0: Et à partir de 7h, Justine et Christophe vont faire leur retour de week-end en espérant que tout se passe bien pour vous. 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Avant 6h, vous écouterez un grand classique de Prince, également Queen. Et voici tout de suite Bruno Mars.

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1: Bon début de journée avec vos GFM à 6h20. 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
1: 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Résultat après l'horoscope, avant 6h vous écouterez Queen, Gérald de Palmas et David Guetta sur Vosges FM.
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0: bon matin, vous avez le réflexe Vosges FM, merci d'être là. 5h52, voici l'horoscope de ce lundi. Les béliers, alors, les béliers, ce sera pas la première fois, mais aujourd'hui, vous allez vous surpasser. Les taureaux, vous ne serez pas fatigués. C'est vrai qu'en même temps, on est que lundi. Hein. Les gémeaux, des projets pleins à la tête, il sera difficile de vous faire penser à autre chose. Cancer, votre sensibilité va être votre force. Lion, une erreur de jugement peut vous coûter cher. Les vierges, c'est le moment de mettre de l'argent de côté. Balance, il ne va y avoir aucune ombre au tableau. Les scorpions, votre morale va remonter en flèche. Les sagittaires, vous aurez la désagréable impression qu'on vous cache quelque chose. Capricorne, c'est bien simple, rien ni personne ne va vous résister. Verseau, vous ne serez pas d'humeur à supporter les caprices de qui que ce soit. Et puis les poissons, la tête dans les nuages, vous risquez d'oublier quelques détails importants. Allez, revenons sur notre lefto.
1: Il y a des gens qui me disent, tu vas quand même pas faire Interville, pas après tout ce que tu fais, est-ce que t'as besoin de le faire, et ainsi de suite. Et je me dis, mais le gamin que j'étais aurait rêvé de le faire, donc n'insulte pas le gamin que tu as été à 14-15 ans.
0: Arnaud, à Grandvilliers, vous avez reconnu Nagui. C'est bon, Arnaud, qualifié pour gagner cette fameuse télé connectée Hisense écran 4K de 150 cm de diamètre. 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Les qualifications, c'est toute la journée. Et là, dans les prochaines minutes, avec un autre lefto à découvrir. À 6h, les infos, juste avant vous écouter Mika. Et voici David Guetta sur Vosges FM. Oui, bon.

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1: 6h, vous venez d'ouvrir les yeux, bienvenue sur Vosges FM, avec dans un instant Michael Jackson, et également Shakira et Chabouzé. À 6h, l'info dans les Vosges, Arnaud Pichet, bonjour.
2: Bonjour, bonjour à tous. On commence avec cet incendie mortel ce week-end à Vincé. Un pavillon a pris feu dans la nuit de samedi à dimanche. Un corps y a été retrouvé quelques heures après par les secours. Ça pourrait être un proche de la propriétaire qui, elle, est hébergée en EHPAD. Une enquête est actuellement en cours. Les cheminots vosgiens se mobilisent. Plusieurs syndicats dénoncent la casse de l'accord 35 heures, la privatisation et demandent des augmentations de salaire, entre autres. Des tracts sont distribués depuis ce matin en gare de Saint-Dié et un rassemblement est annoncé ce mercredi à Bruyères, ce mercredi jour de grève nationale pour la SNCF. L'ancienne base aérienne de Damblin dans les Vosges servira-t-elle de site d'accueil pour le rassemblement des gens du voyage qui réunit chaque année 25 000 personnes et 7 000 caravanes? C'est possible, mais rien n'est encore acté, on en saura plus dans les prochains jours. Ce site vosgien a déjà accueilli le rassemblement à plusieurs reprises ces dernières années. Le rallye Vosges Grand Est est prévu cette fin de semaine. Samedi dernier, des opposants ont manifesté à Gérardmer. Il n'était que 80 à s'opposer à cet événement sportif qu'ils estiment délétère pour l'environnement. Dans l'actualité nationale et internationale, au Moyen-Orient, l'Iran a envoyé des missiles sur Israël. Une riposte est d'ores et déjà annoncée par Israël. Plusieurs pays de la région ont d'ailleurs fermé leur espace aérien. Affaire Liana, Gérald Darmanin annonce que les procureurs ont jusqu'au 14 juillet pour passer au peigne fin toutes les plaintes impliquant des enfants. Le ministre de l'Intérieur lui a reconnu un drame qui aurait pu être évité. Une marche blanche en mémoire de l'adolescente a rassemblé 6000 personnes hier dans le Gers. Un hélicoptère de la gendarmerie s'est écrasé hier dans le Loiret, faisant un mort et plusieurs blessés. Apparemment, cet hélicoptère aurait survolé la zone pendant plusieurs heures hier pour retrouver un adolescent disparu. On n'en sait pas plus sur les causes du crash. Tennis et Roland-Garros, le joueur allemand Alexander Zverev a remporté la compétition hier au terme d'une finale marathon en 5-7. C'est son premier titre du Grand Chelem. Allez, on passe à la météo. Température douce ce lundi sur les Vosges, 10-12 degrés ce matin. On aura au meilleur de la journée entre 22 et 24 degrés, temps presque lourd. Il faut dire que les nuages vont se développer au fil des heures et finir par donner des averses orageuses plutôt en fin de journée sur les Vosges.
1: Merci Arnaud, à tout à l'heure 6h30 pour le journal des Vosges. Et puis notez également que dans moins d'une heure, à 7h, Justine et Christophe sont de retour pour vous accompagner sur la route du travail. En attendant, voici Michael Jackson, voici également la Mano Negra et Chabouzé sur Vosges FM.

0: 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Bon début de journée avec Michael Jackson, 6h quasiment 10.
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0: Une bonne fête également au Médard, célébré ce lundi. Aujourd'hui, c'est l'anniversaire de la chanteuse et actrice Nancy Sinatra. Vous connaissez cette chanson? Nancy Sinatra fête aujourd'hui ses 86 ans. Restons dans la musique avec l'anniversaire de Bonnie Tyler. 75 ans pour Bonnie Tyler aujourd'hui, l'anniversaire également de l'ex-rappeur. Non, il est toujours rappeur, mais ex de Kim Kardashian, Kanye West. Il fête aujourd'hui ses 49 ans. Bon anniversaire également à vous, Katia, un 8 juin. On continue cette matinée. Shakira, la Mano Negra et le dernier Louisa, Jetlag sur Rouge FM.

0: Bon réveil avec vos GFM, 6h19. 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
1: On a joué beaucoup de matchs contre lui durant ma carrière, match magnifique, historique. Donc c'est un joueur très très spécial pour moi, pour toute ma carrière.
0: Alors là, nous sommes toujours dans le sport, mais c'est pas du foot, c'est du tennis. Un tennisman serbe. On connaît pas beaucoup. Et c'est lui qui détient le record de titres du Grand Chelem remporté en simple. 24. Il a gagné 24 fois un tournoi du Grand Chelem. Qui est-il? Vous

0: Vous le dites en répondant à la story sur la page Facebook de Vosges FM. Vous pouvez nous appeler au 03 29 39 49 49. On continue ce lundi matin. Alex Warren dans un instant, Trio aussi. Et Auréa arrive sur Vosges FM.
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0: Vosges FM en espérant que tout se passe bien pour vous. 6h30, le journal des Vosges, Arnaud Pichet, bonjour.
1: Bonjour, bonjour à tous. La fédération du BTP des Vosges célébrait son 125e anniversaire vendredi soir à Épinal. La grande soirée des bâtisseurs, c'était le nom, a rassemblé des professionnels vosgiens du métier et a reçu deux invités exceptionnels. Le ministre de la Ville et du Logement, Vincent Jeanbrun, et puis aussi un acteur connu, François-Xavier de Maison. Oui, il était dans les Vosges. Il a dit au micro de Vosges FM ce qu'il était venu dire aux professionnels vosgiens du BTP. Écoutez.
2: Bah écoutez, je suis venu leur dire que mon beau-père est intrus, donc il est vosgien. Donc je suis vosgien par adoption. Bah les Vosges, c'est d'abord je trouve la convivialité des gens, c'est la proximité de, je sais pas, c'est plein de choses. Je pense à mon beau-père, qui est un homme que j'adore, et à toute sa famille qui sont des gens merveilleux. Ils sont de Tintru, à côté de Saint-Dié, et je les embrasse.
1: François-Xavier de Maison, qui était donc à Épinal, vendredi soir, il sera à l'affiche d'une nouvelle pièce de théâtre dès la rentrée, qui s'appelle Laponie. Dans l'actualité vosgienne, également un couple d'anciens gérants d'une société de taxi et d'ambulance de Vittel condamné pour abus de biens sociaux, travail dissimulé et blanchiment aggravé. En clair, ils utilisaient l'argent de la société pour payer des travaux personnels ou pour s'acheter des véhicules de luxe. Deux Porsche ont d'ailleurs été saisis. Le couple écope également d'amendes et d'interdiction de gérer une société pendant 10 ans. Politique, Michel Fournier a été réélu ce samedi à la tête de l'association des maires ruraux des Vosges. Mais il s'est tout de suite mis en retrait pour ne pas cumuler avec sa casquette de ministre. En attendant, c'est Emmanuel Paris, maire de Xamontaru, qui assure l'intérim. À Épinal, le chantier des défis du bois a débuté sur le campus de l'Enstib et ça continue jusqu'à jeudi, où on connaîtra les gagnants. Cette année, 6 structures partiront pour le parc de la Pépinière à Nancy. À la Bresse, une réunion publique est prévue sur le frelon asiatique. C'est prévu vendredi. L'occasion d'en savoir plus sur ce que c'est, ce que ça fait et surtout comment s'en protéger. Rendez-vous donc ce vendredi 20h à la salle des fêtes de la Bresse. À Gérardmer, beau succès pour la grande braderie qui était organisée ce week-end. 100 d'exposants, des visiteurs nombreux sous le soleil. C'est un vrai succès pour cet événement organisé par Gérardmer Animation. Parlons sport en foot. La AS Vannier conserve sa place en D1 après sa victoire au football club Haute-Moselle hier, 2-1. Puis on reste dans la vallée avec les championnats de France de triathlon à Saulsur ce week-end. Les clubs de Poissy et ici les Moulineaux sont arrivés en tête. Les Vosgiens n'ont pas eu le succès escompté.
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1: Pour la météo sur les Vosges, les températures sont relativement douces, en tout cas en journée, puisqu'on a 10-12 degrés ce matin, ça va monter cet après-midi jusqu'à 22 à Gérardmer, La Bresse, 23 à Bruyères et Hermermont, 24 degrés sur Épinal et Vittel. Les nuages vont se développer là au fil des heures et finir par donner quelques averses orageuses plutôt en fin d'après-midi. Demain, des résidus d'averses sont attendus jusqu'en début d'après-midi avant de complètement s'évacuer vers l'est. Pour le reste de la semaine, c'est un temps mitigé, souvent beau le matin et plutôt nuageux avec risque d'averse l'après-midi.
0: Merci Arnaud, l'info revient tout à l'heure à 7h.
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0: À 7h aussi, ils reviennent, Justine et Christophe, pour continuer cette matinée avec la possibilité de braquer leur salaire un petit peu après 8h. 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Alors pour tenter votre chance, vous vous inscrivez en envoyant votre message écrit ou vocal sur WhatsApp. Le numéro, c'est le 07 82 99 82 99. Avant de retrouver Justine et Christophe, vous allez écouter Adèle, Naïka également. Ça, c'est un son qui s'annonce vraiment pour l'été. Ça va être top. Naïka, One Track Mind. Et voici tout de suite le dernier titre d'Alex Warren, Fever Dream. Merci d'avoir choisi la radio qui vous passe le moins de pub. Vosges FM.

0: Allez, 7h20, c'est vos GFM que vous écoutez et c'est grâce à votre centre Leclerc Les Calines à Bruyères que vous allez pouvoir profiter de ce bel événement foot qui démarre en fin de semaine. 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
1: On a joué beaucoup de matchs contre lui durant ma carrière, match magnifique, historique. Donc c'est un joueur très très spécial pour moi, pour toute ma carrière.
0: Alors il parle de matchs, mais ce sont des matchs de tennis. Un tennisman serbe, c'est lui qui détient le record de titres du Grand Chelem remporté en simple 24. Et ce joueur dont il parle, c'est Rafael Nadal. Qui est ce tennisman serbe? Vous nous le dites en répondant à la story sur la page Facebook de Vosges FM ou en nous appelant au 03 29 39 49 49. Résultat après l'horoscope, avant 7h vous écouterez Adèle, également Marine. Ça sent bon l'été. Naïka, One Track Mind sur Vosges FM.
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1: 6h51, merci d'avoir choisi Vosges FM. Voici l'horoscope de ce lundi, les béliers. Alors, ce sera pas la première fois, mais aujourd'hui, vous allez vous surpasser. Les taureaux, vous ne serez pas fatigués. C'est vrai qu'en même temps, on est lundi. Hein. Les Gémeaux, des projets plein la tête, il sera difficile de vous faire penser à autre chose. Cancer, votre sensibilité va être votre force. Lion, une erreur de jugement peut vous coûter cher. Vierge, c'est le moment de mettre de l'argent de côté. Balance, il n'y aura aucune ombre au tableau. Les Scorpions, votre morale va remonter en flèche. Amis Sagittaires, vous aurez la désagréable impression qu'on vous cache quelque chose. Les Capricornes, c'est bien simple, hein. Rien ni personne ne va vous résister. Les Verseaux, vous ne serez pas d'humeur à supporter les caprices de qui que ce soit. Et puis les Poissons, la tête dans les nuages, vous risquez d'oublier quelques détails importants. Revenons sur notre tennisman.
2: On a joué beaucoup de matchs contre lui durant ma carrière. Match magnifique, historique, donc... C'est un joueur très très spécial pour moi, pour toute ma carrière.
1: Julie Arch, oui, vous avez reconnu Novak Djokovic. Bravo Julie, qualifiée pour gagner cette magnifique télé connectée, marque Hisense, écran de 150 cm de diamètre, écran 4K. 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Vous jouez d'ailleurs à toute la journée pour tenter de gagner ce magnifique écran que vous allez installer dans votre salon. Et là, vous allez pouvoir jouer avec Justine et Christophe qui arrivent à 7h. Juste avant, c'est Faith Evans et Naïka sur Vosges FM.

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1: Il est 7h, c'est Vosges FM. Bonjour Justine.
2: Bonjour Christophe, bonjour à tous.
1: La suite, c'est tout à l'heure Doshi, on écoutera Miles Smith et Jerry Halliwell. Là, on va s'intéresser à l'actu du jour.
2: Le flash info avec Arnaud Pichet. Bonjour Arnaud.
3: Bonjour, bonjour à tous. On commence avec cet incendie mortel ce week-end à Vincé. Un pavillon a pris feu dans la nuit de samedi à dimanche. Un corps y a été découvert quelques heures après par les secours. Ça pourrait être un proche de la propriétaire qui, elle, est hébergée en EHPAD. Une enquête est en cours. Les ministres du Logement, Vincent Jeanbrun, et de la Ruralité, Michel Fournier, étaient dans les Vosges vendredi pour parler du logement en ruralité. Ils ont notamment parlé d'un grand plan de relance du logement qui a pour vocation à créer 2 millions de logements d'ici 2030 sur l'ensemble du territoire national. Il a aussi été question d'un choc de simplification qui est prévu dans les prochains mois. L'ancienne base aérienne de Damblin dans les Vosges servira-t-elle d'accueil au traditionnel grand rassemblement évangélique des gens du voyage qui réunit chaque été quelques 25 000 personnes et 7 000 caravanes? C'est possible, rien n'est encore acté, on en saura plus dans les prochains jours. Le site vosgien a déjà accueilli ce rassemblement à plusieurs reprises ces dernières années. En sport, canoë-kayak, en sprint 200 mètres, la Vosgienne Lisa Mathieu au coude à coude avec la championne de France en titre. C'était ce week-end et à quelques semaines des grandes échéances nationales. C'est plutôt une bonne nouvelle pour cette athlète licenciée à Strasbourg mais qui réside à Charmes. Dans l'actualité nationale et internationale, au Moyen-Orient, ça se tend. L'Iran a envoyé des missiles sur Israël. Une riposte est d'ores et déjà annoncée. Plusieurs pays de la région ont fermé leur espace aérien ce matin. Affaire Liana, Gérald Darmanin annonce que les procureurs ont jusqu'au 14 juillet pour passer au peigne fin toutes les plaintes impliquant des enfants. Le ministre de l'Intérieur lui a reconnu un drame qui aurait pu être évité. Une marche blanche en mémoire de l'adolescente a rassemblé 6000 personnes hier dans le Gers. Un hélicoptère de la gendarmerie s'est écrasé hier dans le Loiret, faisant un mort et plusieurs blessés. Apparemment, l'hélicoptère avait survolé la zone pendant plusieurs heures ce dimanche pour retrouver un adolescent disparu. On ne sait pas encore à cette heure-ci ce qui s'est passé. Économie, Orange, Bouygues et Free s'accordent pour le rachat de SFR, opération estimée à plus de 20 milliards d'euros. Dans cet accord, les employés de SFR sont assurés de garder leur emploi au moins jusqu'à début 2029. Reste encore une étape pour finaliser tout ça, l'examen par l'autorité de la concurrence. On termine avec la météo, température douce en ce lundi sur les Vosges, 10-12 ce matin, 22-24 cet après-midi, temps lourd, les nuages finiront par donner des averses orageuses cet après-midi.
1: Merci beaucoup Arnaud Pichet, à tout à l'heure pour d'autres infos.
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1: Bonjour les Vosges, bonjour Justine.
2: Bonjour Christophe, bonjour tout le monde.
1: On espère que vous allez bien en ce lundi, c'est le 8 juin 2026 aujourd'hui. Nouvelle semaine qui nous rapproche encore un petit peu plus de l'été et des grandes vacances quand même. Hein, c'est bien aussi ça quand même.
2: Pas mal.
1: C'est pas mal. On a la Coupe du Monde qui débute cette semaine. Vous le savez, les Bleus, l'équipe de France joue ce soir son deuxième match de préparation. 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
2: Oui.
1: Il y aura bien sûr la pépite pour se mettre de bonne humeur. Avec U2 Desire. Vous allez sortir l'harmonica, parce que c'est un morceau qui se termine à l'harmonica, à l'époque où Bono faisait encore de l'harmonica dans ses morceaux. Il y a eu une époque avec ses cheveux longs où il faisait ça, effectivement. Et puis dans 10 minutes, la news de Justine, ça sera quoi alors?
2: La 9e édition du footing multicolore solidaire à Vanier.
1: Avec la FMS, avec la FMS. On en parle dans une dizaine de minutes. On adore cette manifestation. Voilà Jerry Halliwell sur Vosges FM.

0: Quelque part, c'est déjà une pépite qui met de bonne humeur. Jerry Halliwell, à l'instant, It's Raining Man, il est 7h08. Bonjour et bon réveil.
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0: Nous sommes aujourd'hui le lundi 8 juin 2026. Il y a des fêtes à souhaiter, bien sûr. Bonne fête au GAD également. Bonne fête au MEDI. C'est la journée mondiale de l'océan. Et comme nous avons une scientifique avec nous,
2: oui,
0: une sorte de Jamie de ton père, la Jamie de ton père.
2: Exactement.
0: Pourquoi les océans, c'est important, Jamie?
2: Les océans sont à la base déjà du cycle de la pluie. Donc plus d'océans, plus de pluie. Quand même, il faut pas les polluer parce qu'il y a une grande biodiversité dans nos océans. Et avec le réchauffement climatique, l'océan monte. Donc c'est un petit peu compliqué, donc faites attention aussi.
0: Non mais pas de pluie, c'est une bonne nouvelle, il fait beau tout le temps, cool.
2: Eh ben non, quand même, on a besoin d'eau pour vivre.
0: D'accord, bon écoutez, moi de toute façon je suis un climato-sceptique. Hein. Pour moi je trouve que vraiment... Vraiment, le temps ne bouge pas. Vraiment, c'est voilà, c'est tout ça, c'est magouille politico. Tout ça,
2: complotiste.
0: C'est Donald Trump. Ouais, c'est Donald Trump, tout ça, c'est sûr. Il y a des anniversaires aujourd'hui, l'anniversaire de Kanye West. Il fête ses 49 ans, le chanteur. Qu'est-ce qu'on ne sait pas sur Kanye West alors?
2: Dès qu'il a touché son premier chèque après son premier album, au lieu d'acheter une voiture de sport comme à peu près toutes les stars, ouais, lui, il a acheté un aquarium géant et il y a mis 30 carpes koi. Voilà, tout simplement.
0: C'est des poissons, non?
2: Les poissons un peu, des gros poissons rouges, on va dire.
0: Il est un peu foufou, lui. Hein.
2: Un peu.
0: On écoute U2, c'est la pépite de ce matin. C'est Desire, montez le son, c'est Vosges FM.

0: promis l'harmonica. Et j'avais pas menti, l'harmonica de Bono à l'époque. On est dans les années 80, sur l'album Hartung Baby, je crois que c'est sur cet album-là, oui, Desire. Desire sur Vosges FM, c'était la pépite de ce matin. Miles Smith dans quelques minutes. On écoutera également Doshi, il y aura les Cardigans. Et puis là, la news de Justine, on va à Vanier ce matin.
1: Exactement, pour la 9e édition de du footing multicolore solidaire qui est organisé par la FMS. C'est dimanche à Vanier.
0: D'accord. La FMS, Fédération Médico-Sociale des Vosges, évidemment, qui interviennent près de chez vous. Il va se passer quoi pour ce footing multicolore?
1: Alors, vous venez avec un petit t-shirt blanc. Il y a deux parcours, un de 3 km et un autre de 6 km. Et comme c'est dit dans le titre, c'est un footing multicolore. Donc, on va vous jeter plein de couleurs, plein de poudre. Donc, vous serez tout multicolore à l'arrivée sur votre beau t-shirt blanc. De base.
0: Et tout ça, c'est au profit d'une association, je crois. Hein.
1: Oui, exactement. C'est toujours pour récolter des fonds pour une association. Et là, c'est la cabane du Sautré.
0: Exactement. Alors, qu'est-ce que vous a préparé comme quiz de ce matin, alors?
1: On parle couleurs avec ce footing multicolore. Donc, un petit quiz sur les couleurs dans tous les domaines.
0: D'accord. On
1: écoute. Si tu mélanges du blanc et du rouge, quelle couleur ça donne?
0: Bah, du vert. Blanc et rouge. Ah, blanc et rouge, excuse-moi, rose. Pardon,
1: oui,
0: j'ai compris.
1: Bonne réponse. Il y a combien de couleurs primaires?
0: Bah, 3, non?
1: Oui, exactement. Quelle couleur est dit majorelle?
0: Ah, il y a une couleur et il y a une teinte qui est majorelle,
1: oui.
0: C'est ça?
1: Est-ce que c'est le bleu ou le vert? Je te donne un indice.
0: Ah, je dirais le bleu, parce que les bleus, il y en a plein. Hein.
1: Le bleu majorelle, c'est le nom d'une couleur un peu fantaisiste. Elle s'est inspirée des murs du jardin du peintre français Jacques Majorelle, qui est au Maroc. Quel insecte sert à obtenir un colorant rouge? Les pucerons ou les cochenilles?
0: Quoi? Il y a un insecte qu'on éclate pour avoir du colorant?
1: Oui, on le retrouve même dans l'alimentation.
0: Mais on est infâme. On est cruel.
1: Horrible.
0: Tu m'as dit quoi? Un puceron? Allez, puceron, tiens.
1: Et non, c'est les cochenilles. Et dernière question.
0: C'est quoi, c'est un cochenille d'abord?
1: C'est un petit insecte tout rouge. Et quand on l'écrase, on obtient du colorant rouge, tout simplement.
0: Ok, bah, c'est ce que j'avais dit dans la question, quoi. Donc,
1: voilà.
0: Pas plus de précision, quoi.
1: Non, okay. Et quelles sont les couleurs de l'équipe du Borussia Dortmund?
0: Bah, c'est jaune et noir.
1: Bonne réponse. Voilà, tout simplement.
0: Ah oui, t'as pris Dortmund comme ça au pif, quoi.
1: Oui, comme ça, j'aime bien cette équipe. Voilà, jaune et noir, okay. Ça change.
0: Ok. Rendez-vous au footing multicolore, donc c'est vendredi, dimanche, à Vanier, avec la FMS. Allez-y, c'est pour la bonne cause. On écoute Miles Smith maintenant. What?

0: Miles Smith à l'instant sur Vosges FM. Soyez les bienvenus. Bon réveil. On y va pour la question des réseaux et vous gagnez cette semaine, écoutez bien, votre télé, la Smart Télé 150 cm.
1: Wow.
0: C'est un écran de cinéma que vous gagnez. C'est un truc, il y a terreur à la place. Elle est 4K évidemment, c'est une télé InSense. 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Il y a aussi des espaces loisirs, multimédia, culturels et santé beauté chez Leclerc, les Calais, à Bruyère. C'est cool. Ils sont hyper cool en plus. L'équipe est sympa et on vous offre cette télé avec eux à condition de répondre à la question des réseaux sociaux. On t'écoute.
2: 11% des gens l'ont déjà fait avec leur frigo. À votre avis, quoi?
0: Du ham-ham. J'ai fait du ham-ham. Oui, c'est bizarre, mais écoute, s'il y a des fétichistes des frigos.
2: Oui, d'accord. Pourquoi pas?
0: J'aime particulièrement le fraiseur.
2: Ah oui. Ah, c'est très frais. Bref, quand même.
0: C'est très frais. Donc, redonne-nous, parce qu'avec les bêtises, j'ai déjà oublié. 11% des gens.
2: Oui, l'ont déjà fait avec leur frigo. À votre avis, quoi?
0: Ça n'a aucun sens comme question, mais ok, d'accord. On y va. On attend vos réactions et dans quelques minutes, Freya Readings, les Cardigans. Et le décalo quiz qui arrive sur Vosges FM. À tout de suite.
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0: 7h26, c'est l'heure du Décalo Quiz.
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0: On va dans les Vosges, on accueille Ingrid. Bonjour Ingrid.
3: Bonjour Justine, bonjour Christophe.
4: Bonjour Ingrid.
0: Ingrid, hier vous êtes allée à la foire à la rhubarbe à Nomexi, c'est ça?
3: Oui, c'est ça.
0: Et alors c'était comment? C'était sympa, il y avait du monde, racontez-nous.
3: Il y avait du monde avec le soleil, c'était bien, parfait, comme d'habitude, comme tous les ans.
0: Et qu'est-ce que vous avez acheté du coup? Est-ce que vous avez acheté quelque chose sur place? Si oui, quoi?
3: Un sac à main.
4: Ah.
0: Et quel rapport avec la rhubarbe?
4: C'est une foire. On peut acheter tout sur une foire.
3: Voilà.
0: Oui, c'est vrai, c'est pas faux.
4: Exactement.
0: C'est pas faux.
4: C'est pas faux.
0: Bon, voilà. Écoutez, avec votre sac à main, vous avez peut-être gagné 500 euros à dépenser dans les Vosges avec votre Décalo Quiz. Vous êtes concentrée, vous êtes prête?
3: Bah oui, on va essayer.
0: On y va. Bonne chance.
3: Merci.
4: Par politesse, que répond-on à merci? Attention, on répond en décalé. Quel animal vit dans un chenil?
3: De rien.
4: Combien y a-t-il de mois dans un trimestre?
3: Trois. Chien.
4: Complétez la comptine ainsi fond, les petites.
3: 3.
4: Comment appelle-t-on la lettre T dans l'alphabet militaire?
0: 15 secondes.
3: Marionnette.
4: Que signifie l'acronyme CPAM?
3: Alors là, je sais pas la
4: C'est
3: la
4: comme, une, comme une danse.
0: Comme une danse, la danse argentine. Allez.
3: Je ne sais pas.
0: Oui. Aïe. Non. Vous n'avez pas écouté l'émission spéciale samedi après-midi avec tous les militaires, parce que ça a inspiré les auteurs de nos questions. La lettre T dans l'alphabet militaire, c'est tango.
4: Oui.
0: Et oui, allô, d'accord. Papa, tango, Charlie,
3: tango,
0: tout ça.
3: Charlie, oui.
0: On vous a aidé avec le tango argentin, mais on aurait mieux fait de vous aider avec le prénom Charlie, ça aurait été plus facile.
4: C'est vrai.
3: Voilà. Mais bon.
0: Ce sera pas pour cette fois-ci, mais alors on vous a senti concentré, appliqué, donc bravo à vous. Deux places de cinéma, vous allez voir le film de votre choix à Épinal par exemple, d'accord? Et puis vous entraînez.
3: Oui.
0: Et vous revenez jouer quand vous voulez, d'accord?
3: D'accord, et ben merci beaucoup.
4: Bonne journée,
0: merci Ingrid.
3: Bonne journée à vous.
0: À bientôt du côté de Taron. On écoute Dashi, il y aura les Cardigans également et le journal des Vosges qui arrive sur Vosges FM.

0: Texas, Justin Wellington également, tout ça après l'actu locale, Justine.
1: Le journal des Vosges avec Arnaud Pichet. Bonjour Arnaud.
2: Bonjour, bonjour à tous. La fédération du BTP des Vosges célébrait son 125e anniversaire vendredi soir à Épinal. La grande soirée des bâtisseurs a rassemblé des professionnels du métier et a reçu deux invités exceptionnels. L'acteur François-Xavier de Maison, mais aussi le ministre de la Ville et du Logement, Vincent Jeanbrun, à qui on a demandé ce qu'il était venu dire aux professionnels vosgiens du BTP. Écoutez.
3: Eh ben, qu'on les aime, qu'on a besoin d'eux, que le ministre du Logement, c'est pas lui qui construit, c'est pas lui qui bâtit. Lui, il est là pour accompagner et faciliter la vie des faiseurs, de ceux qui sont capables, par leur expertise, leur savoir-faire, leur technique, leur compagnonnage, leur capacité à former des nouvelles générations, à faire sortir de terre des beaux projets, qu'il s'agisse de construire du neuf, de rénover l'ancien. Et grâce à eux, on peut atteindre les objectifs que nous a fixés le Premier ministre, à savoir produire 2 millions de logements d'ici 2030.
2: Le ministre Jeanbrun, qui défend d'ailleurs un texte relance logement bientôt présenté à l'Assemblée nationale, pour, je cite, donner du souffle et simplifier les choses pour la construction. Dans le reste de l'actualité vosgienne, un couple d'anciens gérants d'une société de taxi et ambulance de Vittel, condamnés pour abus de biens sociaux, travail dissimulé et blanchiment aggravé. En clair, ils utilisaient l'argent de la société pour payer des travaux personnels, pour acheter également des véhicules de luxe. Deux Porsche ont été saisis. Le couple écope également d'amende et d'interdiction de gérer une société pendant 10 ans. Actualité sociale, les cheminots vosgiens se mobilisent. Plusieurs syndicats dénoncent la casse de l'accord 35 heures. La privatisation demande des augmentations de salaire, entre autres. Des tracts sont distribués depuis ce matin en gare de Saint-Dié. Un rassemblement est annoncé également mercredi à Bruyères, car mercredi est un jour de grève nationale annoncé par la SNCF. Politique, Michel Fournier élu ce samedi à la tête de l'association des maires ruraux des Vosges, mais il s'est tout de suite mis en retrait pour ne pas cumuler avec sa casquette de ministre. En attendant, c'est Emmanuel Paris, maire de Xamontaru, qui va assurer l'intérim. Un mot de sport et de basket, c'était l'assemblée générale du comité des Vosges ce week-end où a été constatée une baisse du nombre de licenciés dans notre département, 4% de moins en une année. C'est plus que la baisse constatée au niveau national. À Gérard Mé, beau succès pour la grande de braderie organisée ce week-end. Une centaine d'exposants, des visiteurs nombreux. Joli succès pour cet événement organisé par Gérard Mé Animation. Tiens, à la Bresse, une réunion publique est prévue sur le frelon asiatique. Ce vendredi, c'est à 20h, salle des fêtes de la Bresse.
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2: Les températures sont douces en ce lundi sur les Vosges, 10-12 ce matin. On aura au meilleur de la journée 22 à la Bresse et Gérard Mé, 23 à Remiremont et Bruyères et 24 degrés sur Épinal et Vittel. Temps presque lourd, il faut dire que les nuages vont se développer au fil des heures avec de l'humidité. Ça donnera des averses orageuses plutôt en fin de journée. Demain, des résidus d'averses sont attendus en gros jusqu'en début d'après-midi avant de complètement s'évacuer vers l'est. Mais pour le reste de la semaine sur les Vosges, on va garder un temps mitigé, souvent beau le matin et nuageux avec quelques averses dans l'après-midi.
0: Merci beaucoup, à tout à l'heure avec d'autres infos.
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0: Bonjour Justine, bonjour les Vosges.
1: Bonjour Christophe, bonjour tout le monde.
0: Texas, c'est la suite. Kyo également, Somber ou encore les Cardigans. Et puis la question des réseaux. Cette semaine, on vous offre à l'occasion du début de la Coupe du Monde avec une joueur des joueurs d'équipe de France très en forme. Première défaite, donc on est bien, on est confiant. Ce soir, match de préparation. Il y a terre à ce que ça gagne ce soir, sinon ça va commencer à douter.
1: Oui.
0: Et d'ailleurs, hier, j'ai regardé le documentaire sur la Coupe du Monde 2010 sur Netflix, tu sais, sur le naufrage des Bleus, là.
1: Oui.
0: Tu sais, avec le bus, la
1: Je
0: grève
1: me souviens,
0: et tout.
1: Le bus, la grève.
0: Ah ouais, alors, même si vous aimez pas le foot, regardez ça, c'est incroyable.
1: C'est vrai?
0: C'est vraiment tout ce qu'il faut pas faire. Mais de A à Z. C'est-à-dire, on part d'un truc, on va à un autre point, et entre les deux, il y a tout ce qu'il faut pas faire.
1: C'est
0: du génie.
1: C'est bien.
0: J'appelle ça gérer à la française, à la Raymond Domenech. C'est, voilà. Vraiment, c'est merveilleux. Bref, on vous attend sur les réseaux sociaux pour commenter évidemment les questions et puis pour jouer avec nous. Et là, on écoute les Cardigans maintenant. Allez, bon réveil, c'est vos

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1: Et je vous le disais il y a un instant, en votant dans le choc des générations, on vous offre votre télé, la télé InSense, la Smart Télé 150 cm 4K. 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Hein. Si vous n'aimez pas le foot, on va pas vous bloquer sur M6 pour regarder les matchs. Hein.
2: Non, c'est vrai.
1: La télé n'est pas bloquée. Vous en faites bien ce que vous voulez. D'un côté, le titre des vingtenaires et des trentenaires. Qu'est-ce que c'est que ça?
2: C'est un des premiers titres de Miley Cyrus. C'était en 2009. Partie in the USA.
1: Ah bah c'était drôlement bien.
2: Mais oui. Mais oui, okay. C'était super cool.
1: Ah oui, oui. Personne s'en souvient dessus. Hein. Ok. De mon côté, on va en 1992, les amis. La chanson qui passe dans les mariages. La chanson qui passe un peu partout dès qu'on veut faire la fête.
2: Oh oui.
1: Dès qu'il y a une paire de castagnettes qui traînent.
2: Oh là là.
1: On met les graisses vertes. 1992. Regardez Melrose Place à la télé. Eh oui, Melrose Place. Souvenez-vous de cette série absolument magnifique.
2: Ou pas.
1: Et en jeu vidéo, on jouait à Mortal Kombat. Mortal Kombat, c'était le genre de jeu sur une console, tu savais rien faire, mais fallait appuyer sur tous les boutons.
2: Pour faire des prises. D'accord.
1: Mais tu comprenais pas ce que tu faisais.
2: T'appuies sur tous les boutons
1: et ça marche. En même temps. Tu dis, waouh, regarde la prise que j'ai fait. Personne n'a jamais compris ce jeu. Eh oui. On écoute Samber, c'est le nouveau. Et c'est maintenant sur Vosges FM. Allez voter.

0: temps sur Vosges FM dans quelques minutes. Kyo, on écoutera Texas également et puis on revient sur notre question des réseaux sociaux. Étrange cette question aujourd'hui. Écoutez bien, rien que l'intitulé, moi je trouve c'est un peu bizarre.
1: 11% des gens l'ont déjà fait avec leur frigo. À votre avis, quoi?
0: Tu peux pas partir en rando? Non? Ah, je sais pas, un date au restaurant?
1: Ah non.
0: Non? Bon, et qu'est-ce qu'on a comme proposition sur les réseaux?
1: Christelle nous dit en faire une cave à vin.
0: Ah, le transformer en cave à vin, très bonne idée ça.
1: Et pourquoi pas?
0: Il y en a qui réfléchissent, dis donc.
1: Pourquoi pas? On a Isabelle qui propose. Non, ce n'est pas ça. Isabelle, elle propose de mettre le pull en angora à l'intérieur pour qu'il ne dépoile plus. C'est vrai?
0: Quand
1: t'as un pull en angora, c'est les pulls avec des petits poils. Pour qu'il ne perde pas ses petits poils, faut le mettre soit au congélateur, soit au frigo. En fait, ça resserre les mailles.
0: Voilà, je comprends rien. Ok, d'accord. Maintenant, faut mettre les fringues dans le frigo. Ok.
1: Oui. Des petites astuces.
0: Donc c'est-à-dire qu'on se fait enguirlander, nous les hommes, parce qu'on laisse traîner des trucs de temps en temps. Ouais, tu vas traîner ça, machin, etc. Oui. Et vous mettez des fringues dans le congélateur, dans le frigo.
1: Oui, puis nos crèmes de nuit, nos contours des yeux aussi dans la porte.
0: Bien sûr, aucun souci. Bon, vous continuez de répondre sur les réseaux sociaux absolument n'importe quoi, c'est pas un problème visiblement. Et puis dans quelques minutes, on écoute Kyo avec le Graal. Tiens, on va en prendre Botox. Allez hop, au frigo aussi.
1: Oui.
0: Texas sera là. Ne bougez pas, c'est Vosges FM, à tout de suite.
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0: Après Kyo, voilà les béliers, ce ne sera pas la première fois, mais aujourd'hui, vous allez vous surpasser.
1: Les taureaux, vous ne serez pas fatigués, mais en même temps, on est que lundi.
0: Les gémeaux, des projets plein la tête, il sera difficile de vous faire penser à autre chose.
1: Les cancers, votre sensibilité sera votre force.
0: Comme d'habitude. Les lions, une erreur de jugement vous coûtera cher.
1: Les vierges, c'est le moment de mettre de l'argent de côté.
0: Les balances, il n'y aura aucune ombre au tableau.
1: Les scorpions, votre morale va remonter en flèche.
0: Les sagittaires, vous aurez la désagréable impression qu'on vous cache quelque chose.
1: Les capricornes, c'est bien simple, rien ni personne ne vous résistera.
0: Les verseaux, vous ne serez pas d'humeur à supporter les caprices de qui que ce soit.
1: Et les poissons, la tête dans les nuages, vous risquez d'oublier quelques détails importants.
0: Allez, attention, c'est parti maintenant, le choc des générations, je voudrais un point sur les scores. D'un côté,
1: Miley Cyrus.
0: Ouais, les vingtenaires et des trentenaires.
1: 2009, Part in the USA. Allez. Et c'est 40% pour Miley pour l'instant.
0: Tu m'étonnes.
1: Ça va.
0: En face, on a la chanson qui va vous faire chanter dès le matin. Sous le soleil de Bodega. Oh, ça donne envie d'être en vacances.
1: C'est vrai.
0: Une sangria.
1: Avec modération.
0: Bien sûr. 1992. On regardait à la télé Basic Instinct.
1: Oh!
0: Ah oui, avec Sharon Stone. Il y avait eu Sliver aussi. Elle faisait un peu le même film à chaque fois, mais bon, on aimait bien. Moi, j'aime bien la Sharon Stone de cette époque, bizarrement.
1: Bah, bizarrement.
0: Ouais,
1: vraiment, très bizarrement.
0: Ouais. Votez au passage votre télé 4K, Smart Télé pour regarder la Coupe du Monde.

0: Justin Wellington à l'instant sur Vosges FM. Allez, la question des réseaux pour gagner la Smart Télé, je vous le disais, 150 cm, elle est 4K, elle est offerte par Leclerc, Les Calunes à Bruyères, votre magasin. 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La question des réseaux, c'est celle-ci, Justine.
1: 11% des gens l'ont déjà fait avec leur frigo. À votre avis, quoi ?
0: Alors, j'ai hâte de lire vos réponses parce que alors moi, je n'ai aucune idée.
1: On a dit Christelle qui nous dit le nettoyer toutes les semaines.
0: Ah oui, c'est un peu beaucoup, non ? J'ai l'impression.
1: Ah oui, mais c'est que 11% temps, des gens.
0: Oui, oui, en même temps, ça se nettoie, mais ça me paraît un peu beaucoup toutes les semaines. Quoi d'autre ?
1: Noël dit mettre la tête dedans pour se rafraîchir.
0: Ah, ça d'accord. Là on commence à arriver dans des propositions que moi j'aurais pu faire. Effectivement. Mettre la tête dedans.
1: Pourquoi pas ?
0: Est-ce qu'on peut mettre une autre partie du corps à l'intérieur ?
1: Si tu veux, mais c'est pas la bonne réponse.
0: Pas trop longtemps en tout cas. Enfin, je vais essayer, faut pas la mettre trop longtemps. C'est pas bon pour la santé. Ah, c'est une petite chose, quoi.

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1: Il est 8h, c'est Vosges FM. Bonjour Justine.
2: Bonjour Christophe, bonjour à tous.
1: La suite, c'est Eagle Eye Cherry, c'est Coldplay également, et c'est David Guetta. Et c'est surtout l'info locale de ce matin, Justine.
2: L'actu avec Arnaud Pichet. Bonjour Arnaud.
3: Bonjour, bonjour à tous. On commence avec cet incendie mortel ce week-end à Vincé. Un pavillon a pris feu dans la nuit de samedi à dimanche. Un corps y a été retrouvé quelques heures après par les secours. Ça pourrait être un proche de la propriétaire qui, elle, est hébergée en EHPAD. Une enquête est actuellement en cours. Les cheminots vosgiens se mobilisent. Plusieurs syndicats dénoncent la casse de l'accord 35 heures, la privatisation et demandent des augmentations de salaire, entre autres. Des tracts sont distribués depuis ce matin en gare de Saint-Dié et un rassemblement est annoncé ce mercredi à Bruyères, ce mercredi jour de grève nationale pour la SNCF. L'ancienne base aérienne de Damblain dans les Vosges servira-t-elle de site d'accueil pour le rassemblement des gens du voyage qui réunit chaque année 25 000 personnes et 7 000 caravanes? C'est possible, mais rien n'est encore acté. On en saura plus dans les prochains jours. Ce site vosgien a déjà accueilli le rassemblement à plusieurs reprises ces dernières années. Le rallye Vosges Grand Est est prévu cette fin de semaine. Samedi dernier, des opposants ont manifesté à Gérardmer. Il n'était que 80 à s'opposer à cet événement sportif qu'ils estiment délétère pour l'environnement. Dans l'actualité nationale et internationale, au Moyen-Orient, l'Iran a envoyé des missiles sur Israël. Une riposte est d'ores et déjà annoncée par Israël. Plusieurs pays de la région ont d'ailleurs fermé leur espace aérien. Affaire Liana, Gérald Darmanin annonce que les procureurs ont jusqu'au 14 juillet pour passer au peigne fin toutes les plaintes impliquant des enfants. Le ministre de l'Intérieur lui a reconnu un drame qui aurait pu être évité. Une marche blanche en mémoire de l'adolescente a rassemblé 6000 personnes hier dans le Gers. Un hélicoptère de la gendarmerie s'est écrasé hier dans le Loiret, faisant un mort et plusieurs blessés. Apparemment, cet hélicoptère aurait survolé la zone pendant plusieurs heures hier pour retrouver un adolescent disparu. On n'en sait pas plus sur les causes du crash. Tennis et Roland Garros, le joueur allemand Alexander Zverev a remporté la compétition hier, au terme d'une finale marathon en 5-7, c'est son premier titre du Grand Chelem. Allez, on passe à la météo. Température douce ce lundi sur les Vosges, 10-12 degrés ce matin. On aura au meilleur de la journée entre 22 et 24 degrés. Temps presque lourd. Il faut dire que les nuages vont se développer au fil des heures et finir par donner des averses orageuses plutôt en fin de journée sur les Vosges.
1: Merci beaucoup Arnaud et à tout à l'heure.
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1: Bon, on espère que vous êtes en pleine forme. Le week-end s'est bien passé. C'était bien avec les militaires.
2: C'était génial. C'était génial.
1: Et j'ai vu les photos et les vidéos sur les réseaux sociaux de Justine aux journées interactives des métiers de la sécurité et de l'uniforme. Samedi, c'était au petit champ de Mars. Mm-hmm. T'avais l'impression d'avoir un enfant à Disneyland.
2: À des paillettes dans les yeux.
1: Elle m'a appelé après l'émission. Elle fait, c'était génial, j'ai adoré.
2: Mais trop bien. C'était vraiment.
1: Tu préférerais aller à Disneyland ou refaire une journée comme t'as fait avec les militaires, l'armée de l'air, avec le airsoft, avec le parcours que t'as fait, tout ça.
2: Ça se vaut.
1: Ça se vaut,
2: ouais.
1: À Disneyland et ça se vaut?
2: Ouais, ça se vaut.
1: Bon. Écoutez, tout s'est bien passé, c'est bien là le principal. Voilà les négresses vertes maintenant, gagnant du choc des générations. Et attention, la news de Justine dans 10 minutes.
2: Oui, je vous emmène dans 10 minutes, direction Gérardmer pour un gala de danse.
1: On en parle tout à l'heure.

0: Les négresses vertes à l'instant sur Vosges FM, il est 8h07, bonjour tout le monde.
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0: 8h08 avec Vosges FM, Coldplay dans quelques minutes, Eagle Eye Cherry également ou encore David Guetta. On est aujourd'hui le lundi 8 juin 2026. On souhaite une bonne fête au GAD, une bonne fête au Mehdi également. Et puis c'est la journée mondiale de l'océan. L'occasion de rappeler à quel point l'océan est important, n'est-ce pas,
2: c'est
0: dans
2: vrai.
0: L'équilibre, n'est-ce pas, de notre planète Terre. Oh, c'est beau ce que j'ai dit.
2: C'est trop beau.
0: Oh là là.
2: Je suis impressionné.
0: Oh, j'ai l'impression que je suis un écolo.
2: Peut-être.
0: Mais bon, comme je mange la viande rouge tous les jours et que je roule au gasoil, ça annule peut-être un peu le truc, quoi.
2: Ouais.
0: Un petit peu. Non, c'est pas vrai.
2: Mauvaise balance.
0: Et puis je roule au sans-pont d'ailleurs. Je raconte n'importe quoi. Il y a des anniversaires aujourd'hui, l'anniversaire d'une voix particulière. Bonnie Tyler. Est-ce que vous savez pourquoi elle a cette petite voix-là? T'allais peut-être le dire, non?
2: Alors, elle a des. C'est pas des nodules qu'elle avait sur les cordes vocales ou quelque chose comme ça?
0: En fait, c'est une opération de sa voix qui s'est mal passée.
2: Ah.
0: Et elle est ressortie avec cette voix-là. Et du coup, elle en a fait une force. C'est bon?
2: Oui, c'est pas mal. C'est pas mal comme force. Et moi, j'ai une autre petite info.
0: Ouais.
2: Et ben, au lieu de boire un petit thé avec du miel, justement pour protéger sa voix, elle boit une bonne pinte de Guinness et un sandwich au jambon avant ses concerts.
0: Avec modération, évidemment.
2: Avec modération, toujours.
0: Bien sûr, bien sûr. Surtout la Guinness, ça tape un peu.

0: David Guetta à l'instant sur Rouge FM, c'était Forever Young. Dans quelques instants, Eagle Eye Cherry, on va écouter Taylor Swift, Coldplay, et là, comme tous les matins, et ben on va parler d'une manifestation qui se passe à côté de chez nous, parce que c'est ça, Rouge FM, il y a moins de pubs, et du coup, on a plein de temps pour vous parler de ce qui se passe près de chez vous, et là, tu nous emmènes à Gérardmer, je crois, cet après-midi.
1: Exactement, Gérardmer, samedi, il y a le gala de danse de la MFD, c'est Mel Fitness Danse, qui organise son gala. 96 filles seront sur scène pour un spectacle énergique. Le thème cette année, c'est la télévision. Donc à travers différents tableaux, elles revisiteront les émissions télé que nous avons tous connues.
0: Mais il n'y a que des filles, il n'y a même pas un monsieur
1: qui danse. Ah là, il n'y a que des filles.
0: C'est que des filles, oui, d'accord. Et c'est où alors du coup?
1: C'est à Gérardmer, sur la... Oh comment? L'Espace Lac.
0: Ah, l'Espace Lac, d'accord.
1: De l'Espace Lac, 20h30, samedi.
0: Bon, et ben allez-y, faire un tour. Et du coup, qu'est-ce qu'on va faire? Un blind test de générique télé, j'imagine?
1: Mais oui, t'as tout compris. Émissions et séries télé.
0: Parce que tu me l'as dit juste avant, donc c'était plus facile.
1: C'est vrai.
0: Allez, on reconnaît à l'occasion de leur thème, donc sur les génériques télé, on reconnaît ces génériques. À vous de jouer, écoutez bien. Ah, oh, bah facile.
1: Bah oui, c'est le premier.
0: Vous l'avez?
1: C'était tellement bien.
0: Bah moi j'ai connu, alors je suis tellement vieux que j'ai connu la première version d'Interville, moi. Avec Guy Lux, Léon Zitrone et Simone Garnier. Hein.
1: Ah oui quand même.
0: Ah bah oui,
1: oh là.
0: Ah oui. Avec Léon Zitrone quand on n'entendait jamais rien, bien sûr. Ça c'est c'est la série avec les nanas là. Desperate Housewives.
1: Bonne réponse.
0: Attention, troisième générique télé à reconnaître. C'est quoi ça déjà? Attends. Ah, c'est la météo? Non, non, c'est pas la météo.
1: C'est le télé.
0: Ah, c'est télé-shopping, mais oui,
1: bien sûr.
0: Ah, ça c'est Walker Texas Rangers, bien sûr. Chuck Norris. Ah oui.
1: Le dimanche après-midi après le 13h.
0: Ah oui, avec la voix off qui raconte l'histoire au début là. Oh, c'est magnifique. Bon, ça, alors. Oui, c'est ça, c'est le truc avec les photos là, sur la lune.
1: Oui, avec Denis Brognard.
0: Koh-Lanta.
1: Bravo.
0: C'est ça?
1: Oui, ouais. C'est ça.
0: Et ensuite, attention, dernier générique télé à reconnaître. Bah oui, bien sûr. Là, les enfants dans la voiture sur le chemin de l'école, ils l'ont tous.
1: Oui.
0: Fort Boyard.
1: Bravo, sans faute.
0: Et qui c'est qui va présenter Fort Boyard maintenant? Parce qu'il est mini. Mais je crois que c'est Cyril Ferraud.
1: Ah oui.
0: Je crois que j'ai lu ça. Je crois qu'il va présenter Fort Boyard.
1: Ah, trop bien.
0: Ah, il va falloir qu'il fasse de la muscu, hein, parce que c'est pas les méga barils. Hein.
1: Ah non, pas du tout.
0: Olivier Mine et lui, c'est le colosse et la brindille, quoi. Hein, donc,
1: oui,
0: Cyril,
1: oui.
0: Il va falloir pousser la fonte à la salle. Allez, voilà Eagle Eye Cherry sur Rouge FM.

0: Gueule et Chérie à l'instant, Save Tonight sur Vosges FM. 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
0: Là, franchement, c'est la télé qu'il vous faut pour la Coupe du Monde et pour tout le reste. On vous offre ça maintenant à condition de savoir qui est le mytho, de découvrir deux affirmations. L'un de nous deux vous ment. On t'écoute.
1: J'ai fait un podium ce week-end.
0: De grand sport?
1: Oui.
0: Mais tu peux pas, t'as une entorse de la cheville, comment tu peux faire un podium?
1: J'ai fait un podium.
0: Ouais, un podium de défilé, un truc comme ça, non?
1: Non.
0: Bon, bref.
1: Un podium.
0: On verra tout à l'heure, elle raconte évidemment n'importe quoi. Moi, de mon côté, j'ai gagné un concours de pétanque. Il y avait un concours de pétanque vétéran à Saint-Dié. J'ai eu la chance de gagner en doublette. Avec mon ami Albano, qui est lui champion des Vosges. Lui, il a fait même championnat de France,
1: Ah ouais?
0: On peut l'appeler si vous voulez, c'est pas un souci. Mm-hmm. Il confirmera cette version. À votre avis, qui est le mytho? Ça vous devinez? Pendant Elizabeth Taylor, c'est le dernier Taylor Swift. On l'écoute dans un instant sur Vosges FM.
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0: Il est 8h25.
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0: Allez, on retrouve Aurore. Bonjour Aurore.
2: Oui, bonjour Christophe, bonjour Justine.
3: Bonjour Aurore.
0: Aurore, vous êtes responsable de secteur, mais dans quel domaine d'activité alors? On peut le dire?
2: Dans l'aide à domicile.
0: Dans l'aide à domicile, d'accord, très très bien. Eh bien écoutez, vous allez venir nous piquer un petit peu de sous. Vous voulez piquer des sous à qui ce matin, Aurore?
2: Justine.
3: Allez.
0: Eh ben voilà, ça a été fait comme ça, le hasard. Vous avez réfléchi 2 minutes et vous êtes tout de suite vers la bonne personne, bravo. Je vous félicite. Piquer des sous à Justine devrait devenir une priorité nationale.
3: Ah bon?
0: Définie par le président de la République. Merci, merci Aurore d'acquiescer. Justine, c'est parti,
3: oui.
0: Tu es prête pour
3: oui.
0: ton quiz? Eh bien écoute, j'ai lancé le chrono et je te pose la première question. Tu es prête?
3: Oui.
0: Quelle est la moitié de 82? 84.
3: Eh ben, 42?
0: 42, bonne réponse. Quel est le contraire de mauvais?
3: Bon.
0: Oui. À qui George Bush succède-t-il en tant que président des États-Unis?
3: Oh, j'en sais rien.
0: Le papa, hein. Le papa. Non,
3: je
0: sais pas.
3: Non, je sais pas.
0: Ronald Reagan.
3: Ah oui.
0: Combien de couleurs y a-t-il sur le drapeau belge?
3: 3.
0: Oui. À quel groupe appartient le verbe chanter?
3: Premier
0: groupe. Qui est l'acolyte de Danny Boone? Oh là là, pas eu le temps de poser la suite.
3: Ouais.
0: Ça fait combien?
3: Bah 4.
0: 4 bonnes réponses.
3: Ah oui.
0: Aurore, on est prêt à battre les 4 bonnes réponses?
2: On va tenter.
0: Allez, c'est parti, je vous souhaite bonne chance. Qu'est-ce qu'on cultive dans les rizières?
2: Le riz.
0: Bien sûr. Quelle était la ville européenne séparée par un mur?
2: Berlin.
0: Le mur de Berlin. Dans le Roi Lion, quel animal est Timon, l'inséparable ami de Pumba et du Facochère?
2: Je ne sais plus.
0: C'est un suricate. Quelle est l'unité fondamentale du système d'écriture des anciens Égyptiens? Vous savez ce qu'on trouvait au mur, là?
3: Oui.
0: Si, si. Oui, vous l'avez dit.
2: Elle a
0: dit. Oui. Combien y a-t-il de mètres carrés dans un hectare? Allez, 10 000. Mince. Qu'est-ce qu'on avait alors du coup là, qui était un peu compliqué? Ouais, les hiéroglyphes, il fallait... Ah oui, le suricate,
3: ouais.
0: Le suricate. Le Roi Lion, vous l'avez pas vu?
2: Oui, si, mais ça date.
0: Eh oui. Ça nous fait quoi, 4-3, 4-4?
3: 4-4.
0: 4-4, aïe. Eh bien écoutez, ce sera pas pour cette fois-ci. Vous n'aurez pas piqué de sous à Justine, elle garde l'intégralité de son salaire, mais vous gagnez 2 places de ciné.
2: Super, merci beaucoup.

0: va chanter des onomatopées et des voyelles comme l'intégralité de la carrière de Coldplay. Ouais, tu vois, je t'avais dit, le refrain c'est ça, c'est ouh.
1: C'est vrai.
0: On écoute dans un instant Coldplay après l'info locale, Justine.
1: Le journal des Vosges avec Arnaud Pichet. Bonjour Arnaud.
2: Bonjour, bonjour à tous. La fédération du BTP des Vosges célébrait son 125e anniversaire vendredi soir à Épinal. La grande soirée des bâtisseurs, c'était le nom, a rassemblé des professionnels vosgiens du métier et a reçu deux invités exceptionnels. Le ministre de la Ville et du Logement, Vincent Jeanbrun, et puis aussi un acteur connu, François-Xavier de Maison. Oui, il était dans les Vosges. Il a dit au micro de Vosges FM ce qu'il était venu dire aux professionnels vosgiens du BTP. Écoutez.
3: Bah écoutez, je suis venu leur dire que mon beau-père est intrus, donc il est vosgien. Donc je suis vosgien par adoption. Bah les Vosges, c'est d'abord la convivialité des gens, c'est bah la proximité de, je sais pas, c'est plein de choses. C'est, je pense à mon beau-père, qui est un homme que j'adore, et à toute sa famille qui sont des gens merveilleux. Ils sont de Tintru, à côté de Saint-Dié, et je les embrasse.
2: François-Xavier de Maison, qui était donc à Épinal vendredi soir, il sera à l'affiche d'une nouvelle pièce de théâtre dès la rentrée, qui s'appelle Laponie. Dans l'actualité vosgienne, également un couple d'anciens gérants d'une société de taxi et d'ambulance de Vittel condamné pour abus de biens sociaux, travail dissimulé et blanchiment aggravé. En clair, ils utilisaient l'argent de la société pour payer des travaux personnels ou pour s'acheter des véhicules de luxe. Deux Porsche ont d'ailleurs été saisis. Le couple écope également d'amende et d'interdiction de gérer une société pendant 10 ans. Politique, Michel Fournier a été réélu ce samedi à la tête de l'association des maires ruraux des Vosges. Mais il s'est tout de suite mis en retrait pour ne pas cumuler avec sa casquette de ministre. En attendant, c'est Emmanuel Paris, maire de Xamontaru, qui assure l'intérim. À Épinal, le chantier des défis du bois a débuté sur le campus de l'Enstib et ça continue jusqu'à jeudi où on connaîtra les gagnants. Cette année, 6 structures partiront pour le parc de la Pépinière à Nancy. À la Bresse, une réunion publique est prévue sur le frelon asiatique. C'est prévu vendredi. L'occasion d'en savoir plus sur ce que c'est, ce que ça fait et surtout comment s'en protéger. Rendez-vous donc ce vendredi 20h à la salle des fêtes de la Bresse. À Gérardmer, beau succès pour la grande braderie qui était organisée ce week-end. 100 d'exposants, des visiteurs nombreux sous le soleil. C'est un vrai succès pour cet événement organisé par Gérardmer Animation. Parlons sport en foot. La AS Vannier conserve sa place en D1 après sa victoire au football club Haute-Moselle. Hier, 2-1. Puis on reste dans la vallée avec les championnats de France de triathlon à Saulsure ce week-end. Les clubs de Poissy et ici, les Moulineaux sont arrivés en tête. Les Vosgiens n'ont pas eu le succès escompté.
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2: Pour la météo sur les Vosges, les températures sont relativement douces, en tout cas en journée, puisqu'on a 10-12 degrés ce matin, ça va monter cet après-midi jusqu'à 22 à Gérardmer, La Bresse, 23 à Bruyères, Hermermont, 24 degrés sur Épinal et Vittel. Les nuages vont se développer là au fil des heures et finir par donner quelques averses orageuses plutôt en fin d'après-midi. Demain, des résidus d'averses sont attendus jusqu'en début d'après-midi avant de complètement s'évacuer vers l'est. Pour le reste de la semaine, c'est un temps mitigé, souvent beau le matin et plutôt nuageux avec risque d'averse l'après-midi.
0: Merci beaucoup Arnaud Pichet, à tout à l'heure.
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0: Bonjour Justine, bonjour les Vosges.
1: Bonjour Christophe, bonjour tout le monde.
0: Allez, on repose la question des réseaux. 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
1: Bien sûr.
0: Parce qu'il y aura MyCanal, il y aura Netflix et Alexa dessus, donc vous en faites ce que vous voulez. Quelle est cette question, Justine?
1: 11% des gens l'ont déjà fait avec leur frigo. À votre avis, quoi?
0: Oui, la question est curieuse. Oui. Parce que par exemple, ça pourrait être très bien un match de foot. J'ai déjà fait un match de foot avec mon frigo, vous voyez. Mais c'est autre chose, quelque chose de plus faisable. Vous commentez, on écoute Coldplay et ensuite c'est le retour des mythos ce matin sur Vosges FM.

0: sur Vosges FM. C'était A Sky Full of Stars. On vous souhaite la bienvenue. On espère que tout va bien en ce lundi matin. Merci aux très très nombreux auditeurs qui sont venus te voir samedi après-midi. C'est
1: ça ? Exactement, oui. J'ai croisé plein d'auditeurs. C'était super sympa.
0: On est à Épinal en direct entre 14h et 17h sur les journées interactives des métiers militaires et de la sécurité. C'est bien ça ?
1: Oui, uniforme et sécurité.
0: Donc, on va parler maintenant de nos mythos, deux affirmations. L'un ou deux vous ment. Je vous prétends ce matin, en ce qui me concerne, avoir gagné samedi après-midi le tournoi de pétanque de Saint-Dié. Tournoi de pétanque vétéran qui s'est passé au pied de la Tour de la Liberté. Voilà. Et donc, alors c'est pas moi le plus fort, hein. J'étais avec un très très bon joueur qui a déjà été champion de Lorraine à l'époque et puis qui a déjà fait les championnats de France, mon ami, hein, qui est vraiment lui. Alors lui, il touche par contre, il fait tout.
1: C'est vrai?
0: Ouais. Non, très très fort. De ton côté, quelle est ton affirmation?
1: J'ai fait un podium ce week-end.
0: Alors, ça s'est passé où? Aux journées mondiales des militaires, là?
1: Exactement.
0: Journée interactive?
1: Oui, aux journées interactives des métiers de l'uniforme et de la sécurité ce week-end sur le parcours.
0: Oui. Ouais. Le parcours. Le truc qu'on a vu sur internet, là, sur ta vidéo, là.
1: Exactement.
0: Avec ça, t'as fait podium?
1: Podium.
0: T'avances oui, à deux à l'heure,
1: Arrête. Moque-toi.
0: Arrête. Oui, je me moque.
1: On verra.
0: Je suis payé pour ça. Je me moque.

0: Ed Bone à l'instant sur Vosges FM, 8h43. On y va avec la question des réseaux de ce matin. Elle concerne votre réfrigérateur. Oui, votre frigo est concerné ce matin par la question des réseaux. C'est pas moi. Ça n'est pas moi qui prépare ce genre de question. C'est la personne là.
1: Oui, c'est
0: l'autre,
1: moi.
0: L'autre. Voilà.
1: L'autre.
0: Quelle est cette question
1: merci.
0: Alors
1: 11% des gens l'ont déjà fait avec leur frigo. À votre avis, quoi?
0: Allez, on écoute vos propositions.
1: On a Stéphane qui nous dit la tête à l'intérieur pour la fraîcheur.
0: Oui,
1: l'ouvrir et le refermer pour Eric sans rien prendre. Tu sais, tu l'ouvres, tu regardes, hop, tu refermes.
0: T'oublies quoi. T'oublies, ouais, c'est ça. Ah, ça pourrait être ça. Quoi d'autre?
1: Johan, il dit mettre son bac à légumes comme bac à bière.
0: Ah bah, moi mon bac à légumes, il n'y a que de l'alcool dedans, il n'y a pas de légumes.
1: C'est la base.
0: Ah, c'est pratique, tu peux mettre tes bières, tu mets une bouteille ou deux, c'est nickel. D'ailleurs, je propose qu'on le rebaptise.
1: C'est vrai.
0: Le bac à picole.
1: Pourquoi pas?
0: Ça va beaucoup mieux. Hein. Moi, c'est un bac à picole, je vous dis tout de suite. Hein.
1: C'est pas mal, j'aime bien.
0: Venez nous dire sur les réseaux sociaux si vous aussi vous avez un bac à picole ou pas. Voilà. Ça, c'est une bonne question pour demain pour les réseaux. Bac à légumes ou bac à picole?
1: Chacun son
0: tour. On verra la tendance. On verra la tendance. On va lancer un sondage express. On arrive dans un instant avec Genesis sur Vosges FM.
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0: Maroon 5 à l'instant sur Vosges FM avec Sugar. Et ça y est, on a pris la décision de lancer notre grand sondage. Il va arriver dans le courant de la journée sur les réseaux sociaux. Voilà, est-ce que le bac de votre réfrigérateur est plutôt team A, le bac à légumes, team B, le bac à picole? Et demain, vous votez toute la journée et demain, on donnera la tendance là aux alentours de 9h-10 pour voir si les Vosgiens sont plutôt bac à picole ou bac à légumes. On y va maintenant. Je pense que j'ai déjà la réponse. On vous connaît. On vous connaît. Les béliers, ce ne sera pas la première fois, mais aujourd'hui, vous allez vous surpasser.
1: Les taureaux, vous ne serez pas fatigués. En même temps, c'est lundi.
0: Les gémeaux, il y a des projets plein la tête et il sera difficile de vous faire penser à autre chose.
1: Les cancers, votre sensibilité sera votre force.
0: Les lions, une erreur de jugement vous coûtera très cher.
1: Les vierges, c'est le moment de mettre de l'argent de côté.
0: Les balances, il n'y aura aucune ombre au tableau.
1: Les scorpions, votre morale va remonter en flèche.
0: Les sagittaires, vous aurez la désagréable impression qu'on vous cache quelque chose.
1: Les capricornes, c'est bien simple, rien ni personne ne vous résistera.
0: Les verseaux, vous ne serez pas d'humeur à supporter les caprices de qui que ce soit.
1: Et les poissons, la tête dans les nuages, vous risquez d'oublier quelques détails importants.
0: Allez, on fait un petit point sur les mythos. J'affirme ce matin avoir gagné un tournoi de pétanque vétéran samedi après-midi au pied de la Tour de la Liberté à Saint-Dié. Et toi du coup ?
1: J'ai fait podium ce week-end aux journées interactives des métiers de l'uniforme et de la sécurité.
0: Sur le parcours, là, on te voit sur le net là où tu avances à 2 à l'heure.
1: Oui, sur le parcours avec les burpees, les squats, l'esté de 10 kilos s'il vous plaît.
0: Bien sûr, bien sûr. Alors à votre avis, qui est le mytho ? Sur les réseaux sociaux, ça donne quoi ?
1: Christophe, mytho pour l'instant, mais c'est très partagé, 53%.
0: Allez, continuez de voter, on vous attend pendant Juliette Armanet et ensuite, dénouement des mythos.

0: C'était Flamme sur Vosges FM. Et ça y est, c'est l'heure de vous révéler qui était le mytho ce matin. Il y avait deux affirmations, Justine.
1: J'ai fait podium ce week-end aux journées interactives des métiers de l'uniforme et de la sécurité.
0: De mon côté, j'ai gagné un concours de pétanque vétéran à Saint-Dié samedi après-midi. À votre avis, qui était le mytho ce matin sur les réseaux sociaux?
1: 55% Christophe Mytho.
0: Personne ne croit dans mon niveau de pétanque?
1: Non. On va surtout gagner un tournoi.
0: Bah oui, mais attends, je te rappelle qu'il y a, en général, il y a trois coupes dans un tournoi. La principale, la complémentaire et la consolante. Il y a les trois.
1: Oui.
0: Eh oui. Tu aurais très bien pu gagner la consolante.
1: C'est vrai, tu peut-être.
0: Mais encore. Effectivement, je n'ai pas gagné de concours de pétanque samedi après-midi à Saint-Dié. Par contre, ce qui est plus dramatique, c'est quand on voit ta vidéo et la vitesse à laquelle tu avances, on se dit que t'as fait podium.
1: Il y a un ralenti.
0: Non, sa vitesse réelle, arrête.
1: Non, il y a un ralenti.
0: Non, mais t'as vu les pompes que tu fais, faut bosser à la salle, ma cocotte. Hein.
1: Oui, mais elle était de 10 kilos, quand même.
0: C'est rien, 10 kilos, ça va.
1: Bah,
0: ça triple ton poids, c'est rien.
1: Seulement.
0: On écoute Genesis. Allez voir la vidéo sur les réseaux sociaux du podium de Justine.

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2: C'est Vosges FM. Bonjour, il est 9h. Bonjour Justine.
3: Bonjour Christophe, bonjour à tous.
2: Calogero tout à l'heure, l'arrivée de Julie, de Palmas également et Tame Impala. Dracula, c'est ce qu'on écoute dans une seconde après l'info.
3: Le flash info avec Arnaud Pichet. Bonjour Arnaud.
4: Bonjour, bonjour à tous. On commence avec cet incendie mortel ce week-end à Vincé. Un pavillon a pris feu dans la nuit de samedi à dimanche. Un corps y a été découvert quelques heures après par les secours. Ça pourrait être un proche de la propriétaire qui, elle, est hébergée en EHPAD. Une enquête est en cours. Les ministres du Logement, Vincent Jeanbrun, et de la Ruralité, Michel Fournier, étaient dans les Vosges vendredi pour parler du logement en ruralité. Ils ont notamment parlé d'un grand plan de relance du logement qui a pour vocation à créer 2 millions de logements d'ici 2030 sur l'ensemble du territoire national. Il a aussi été question d'un choc de simplification qui est prévu dans les prochains mois. L'ancienne base aérienne de Damblin dans les Vosges servira-t-elle d'accueil au traditionnel grand rassemblement évangélique des gens du voyage qui réunit chaque été quelques 25 000 personnes et 7 000 caravanes? C'est possible, rien n'est encore acté, on en saura plus dans les prochains jours. Le site vosgien a déjà accueilli ce rassemblement à plusieurs reprises ces dernières années. En sport, canoë-kayak, en sprint 200 mètres, la Vosgienne Lisa Mathieu au coude à coude avec la championne de France en titre. C'était ce week-end et à quelques semaines des grandes échéances nationales. C'est plutôt une bonne nouvelle pour cette athlète licenciée à Strasbourg mais qui réside à Charmes. Dans l'actualité nationale et internationale, au Moyen-Orient, ça se tend. L'Iran a envoyé des missiles sur Israël. Une riposte est d'ores et déjà annoncée. Plusieurs pays de la région ont fermé leur espace aérien ce matin. Affaire Liana, Gérald Darmanin annonce que les procureurs ont jusqu'au 14 juillet pour passer au peigne fin toutes les plaintes impliquant des enfants. Le ministre de l'Intérieur lui a reconnu un drame qui aurait pu être évité. Une marche blanche en mémoire de l'adolescente a rassemblé 6000 personnes hier dans le Gers. Un hélicoptère de la gendarmerie s'est écrasé hier dans le Loiret, faisant un mort et plusieurs blessés. Apparemment, l'hélicoptère avait survolé la zone pendant plusieurs heures ce dimanche pour retrouver un adolescent disparu. On ne sait pas encore à cette heure-ci ce qui s'est passé. Économie, Orange, Bouygues et Free s'accordent pour le rachat de SFR, opération estimée à plus de 20 milliards d'euros. Dans cet accord, les employés de SFR sont assurés de garder leur emploi au moins jusqu'à début 2029. Reste encore une étape pour finaliser tout ça, l'examen par l'autorité de la concurrence. On termine avec la météo, température douce en ce lundi sur les Vosges, 10-12 ce matin, 22-24 cet après-midi, temps lourd, les nuages finiront par donner des averses orageuses cet après-midi.
2: Merci beaucoup Arnaud Pichet, à tout à l'heure avec d'autres infos.
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2: Alors c'est quoi la réponse à notre question d'aujourd'hui concernant ce réfrigérateur? C'est la question des réseaux sociaux, Justine.
3: 11% des gens l'ont déjà fait avec leur frigo. Attention, fermez la porte tout doucement pour voir la lumière qui s'éteint.
2: Attends, c'est-à-dire vérifier, c'est-à-dire que les gens ouvrent, ils prennent quelque chose et ensuite ils referment tout doucement pour voir quand la lumière s'éteint.
3: Oui, pour voir quand est-ce qu'elle s'éteint, à quel moment de la fermeture de la porte elle s'éteint.
2: Il y a 11% des gens qui font ça?
3: Oui.
2: Il y a 11% des gens qui vont donc rentrer prochainement à l'hôpital de Ravenel. Attention, à Mirecourt, préparez-vous, il y a 11% des Vosgiens, donc on est à peu près 300 000. Il y a donc 30 000 personnes qui vont arriver dans pas longtemps là.
3: Il faut des annexes.
2: Ouais, construisez des bâtiments là, parce que là on est vraiment affaire à des... Hein, bon.

Et on démarre la matinée avec Calogero sur Vosges FM. Salut les copains, c'est Julie. J'espère que vous allez bien ce lundi 8 juin. J'espère que vous avez passé un très bon week-end et que vous avez bien profité, ou peut-être vous êtes même juste reposé. N'hésitez pas à me raconter un petit peu ce que vous avez fait sur les réseaux sociaux ou sur WhatsApp 07 82 99 82 99. Et on démarre ensemble cette matinée. C'est les Vosgez-vous au programme L'échappée nature, les bonnes idées et tout de suite la tendance météo du jour. Alors ce matin, le ciel est nuageux. Vous devriez avoir entre 19 et 21 degrés. Cet après-midi, malheureusement, on peut compter sur le retour de la pluie, voire de l'orage. Du côté de Gérardmer, attendez-vous à 21 degrés. Aux alentours de Remiremont, il devrait faire 23 degrés. Et à Épinal, 24 degrés sont prévus. Demain matin, encore un peu de pluie, mais ça devrait se calmer dans l'après-midi. Dans quelques instants, je vais vous dire comment gagner votre Smart TV Hisense 4K 58 pouces. 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Et pour la musique, Katy Perry et Gérald de Palmas arrivent juste après Dua Lipa sur Vosges FM.

0: Un classique qui fait toujours du bien, c'était Sur la route, Gérald de Palmas sur Vosges FM. On est lundi et vous avez peut-être envie de faire une super balade en pleine nature. Je pense notamment aux commerçants qui sont souvent en repos le lundi. Et pour les autres, bon courage pour le boulot. Et vous pouvez garder cette bonne idée pour le week-end prochain notamment. Alors ce matin, on vous propose d'aller direction Oustra pour une balade entre nature et histoire. Vous allez vous promener dans les forêts, vous allez croiser un très joli étang et des chemins paisibles, le tout pour rythmer votre escapade. Vous ferez aussi un détour par un lieu marqué par l'histoire de Vincent Daublin. N'hésitez pas à profiter de cette randonnée qui mêle patrimoine et grand air. Si vous aussi, vous avez envie de partager avec nous vos plus belles promenades vosgiennes, n'hésitez pas à les envoyer sur nos réseaux sociaux ou sur le WhatsApp au 07 82 99 82 99. Dans quelques instants, Ray, Midnight Oil, pardon, c'est pas facile à dire, et Katy Perry arrive sur Vosges FM.
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0: Ça, c'est une petite pépite. C'était Damiano David sur Vosges FM. Et vous allez voir la suite. J'ai tout ce qu'il faut pour vous motiver en ce lundi matin. Lady Gaga, Ray ou encore Midnight Oil arrivent juste après. Votre rendez-vous, c'est l'échappée nature Vosges FM.
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2: Aujourd'hui, direction le village d'Oustra pour une escapade pleine d'histoire. Le départ se fait depuis la grande rue. Alors vous allez suivre la rue du Haut-Pré pour atteindre l'entrée de la forêt et puis continuer à travers

0: mathématicien a vécu ses derniers jours en 1940.
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0: Et depuis 2009, on ne s'en lasse pas. C'était Poker Face Lady Gaga sur Vosges FM. Et allez, on joue! Chaque matin, je vous propose une petite énigme qui peut vous rapporter un super cadeau. Et ce matin, si vous trouvez la bonne réponse, vous pouvez gagner votre Smart TV Hisense 4K 58 pouces. 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Alors ce matin, on cherche un événement culturel où les spectacles quittent les salles traditionnelles. Vous pouvez croiser des comédiens, des acrobates, des musiciens et des artistes de rue. Et dernier indice, une nouvelle édition de cet événement va se dérouler cette année à Épinal. Alors même si vous n'habitez pas du côté d'Épinal, je suis sûre que vous pouvez trouver. Envoyez-moi vos propositions sur les réseaux sociaux ou sur WhatsApp. Moi, je vous souhaite bonne chance. Et pour la musique, Beyoncé, Gavin James ou encore Rémi Zéro arrivent sur Vosges FM.
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0: Quel bon souvenir, c'était Rémi Zéro sur Vosges FM. Merci d'avoir choisi les Vosges et vous. J'ai encore au moins 3 bonnes raisons de vous faire rester. Miley Cyrus, Rihanna et Beyoncé. Elles sont prévues juste après les bonnes idées Vosges FM.
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2: Le festival Ça souffle sous les arcades continue cette semaine. Une trentaine de concerts gratuits jusqu'à début juillet. Vendredi soir, par exemple, un concert dansé proposé à Saint-Amé sur le thème du folklore argentin, suivi d'un concert de musique de film avec Allegro Vivosges. Samedi, cela se passe à Girmont-Val-d'Ajol avec une déambulation musicale jazz dans Mes Jardins d'une figue dans le Poirier. Et dimanche, c'est à Éloie à 11h avec fanfare et percussions.
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2: J'espère que votre matinée se passe bien et que vous êtes prêts à chanter avec Avril Lavigne, Miley Cyrus ou encore Rihanna juste après les infos. Et c'est avec Arnaud Pichet. Bonjour Arnaud.
3: Bonjour, bonjour à tous. La Fédération du BTP des Vosges célébrait son 125e anniversaire vendredi soir à Épinal. La grande soirée des bâtisseurs a rassemblé des professionnels du métier et a reçu deux invités exceptionnels. L'acteur François-Xavier de Maison, mais aussi le ministre de la Ville et du Logement, Vincent Jeanbrun, à qui on a demandé ce qu'il était venu dire aux professionnels vosgiens du BTP. Écoutez.
4: Eh ben, qu'on les aime, qu'on a besoin d'eux, que le ministre du Logement, c'est pas lui qui construit, c'est pas lui qui bâtit. Lui, il est là pour accompagner et faciliter la vie des faiseurs, de ceux qui sont capables, par leur expertise, leur savoir-faire, leur technique, leur compagnonnage, leur capacité à former des nouvelles générations, à faire sortir de terre des beaux projets, qu'il s'agisse de construire du neuf, de rénover l'ancien. Et grâce à eux, on peut atteindre les objectifs que nous a fixés le Premier ministre, à savoir produire 2 millions de logements d'ici 2030.
3: Le ministre Jeanbrun, qui défend d'ailleurs un texte relance logement bientôt présenté à l'Assemblée nationale pour, je cite, donner du souffle et simplifier les choses pour la construction. Dans le reste de l'actualité vosgienne, un couple d'anciens gérants d'une société de taxi et ambulance de Vittel condamné pour abus de biens sociaux, travail dissimulé et blanchiment aggravé. En clair, ils utilisaient l'argent de la société pour payer des travaux personnels, pour acheter également des véhicules de luxe. Deux Porsche ont été saisis. Le couple écope également d'amende et d'interdiction de gérer une société pendant 10 ans. Actualité sociale, les cheminots vosgiens se mobilisent. Plusieurs syndicats dénoncent la casse de l'accord 35 heures. La privatisation demande des augmentations de salaire, entre autres. Des tracts sont distribués depuis ce matin en gare de Saint-Dié. Un rassemblement est annoncé également mercredi à Bruyères, car mercredi est un jour de grève nationale annoncé par la SNCF. Politique, Michel Fournier est élu ce samedi à la tête de l'association des maires ruraux des Vosges, mais il s'est tout de suite mis en retrait pour ne pas cumuler avec sa casquette de ministre. En attendant, c'est Emmanuel Paris, maire de Xamontaru, qui va assurer l'intérim. Un mot de sport et de basket, c'était l'Assemblée Générale du Comité des Vosges ce week-end où a été constatée une baisse du nombre de licenciés dans notre département, 4% de moins en une année. C'est plus que la baisse constatée au niveau national. À Gérardmer, beau succès pour la grande braderie organisée ce week-end, une centaine d'exposants, des visiteurs nombreux. Joli succès pour cet événement organisé par Gérardmer Animation. Tiens, à la Bresse, une réunion publique est prévue sur le frelon asiatique ce vendredi. C'est à 20h, salle des fêtes de la Bresse.

Ah, c'était Riri, notre copine Rihanna avec Don't Stop the Music sur Vosges FM. Vous écoutez Les Vosges et vous et c'est le moment de jeter un petit coup d'œil au ciel. Alors ce matin, le ciel est voilé sur tout le territoire. Il devrait faire entre 19 et 23 degrés. Cet après-midi, on peut ressortir carrément les parapluies et les bottes parce qu'en plus des averses, il devrait y avoir de l'orage. Si vous êtes à côté de Gérardmer, vous devriez avoir 21 degrés. Aux alentours de Remiremont, on attend 23 degrés et à Reville-aux-Chênes, attendez-vous à 24 degrés. Demain matin, ce sera encore un peu mouillé, mais ça devrait s'améliorer dans l'après-midi. Alors, voir la météo, c'est fait. Prévoir les bonnes idées, c'est fait. 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Mais pour l'instant, place à la musique avec AD, Avril Lavigne. C'est juste après Miley Cyrus sur Vosges FM.

0: Encore un titre qu'on adore. Bon, celui-là, il nous rajeunit pas. C'était Avril Lavigne sur Vosges FM. Et je vous donne tout de suite un avant-goût des bonnes idées Vosges FM qui arrivent très vite. Alors ce matin, on vous invite à faire un peu de sport. Que vous soyez sportif ou non, grand ou petit, pas d'inquiétude, tout le monde peut y participer. Alors n'hésitez pas à y aller en famille ou entre amis. Direction Vannier pour la 9e édition du footing multicolore solidaire. C'est un événement festif, sportif et haut en couleur qui rassemble tout le monde dans une ambiance conviviale et solidaire. Dans moins d'un quart d'heure, sur votre radio préférée, vous entendrez Olivia Depré, c'est la coordinatrice de la Fédération médico-sociale des Vosges. Elle va nous présenter cette manifestation pleine de couleurs et de bonne humeur. En attendant, on va se faire plaisir avec Louane, Michael Jackson et Adé sur Vosges FM.
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0: Il me fait toujours sourire cette fin de titre. C'était Chien de Louane sur Vosges FM. Merci de passer vos matinées avec moi et avec vos artistes préférés. Joseph Kamel, Shakira ou encore Rudy Mental arrivent juste après les bonnes idées Vosges FM.
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2: Bienvenue dans les bonnes idées Vosges FM. Aujourd'hui, on vous propose d'enfiler vos baskets et direction Vanier pour le footing multicolore solidaire de la Fédération médico-sociale des Vosges. Et pour tout savoir de cet événement, nous sommes avec Olivia Després, coordinatrice des animations à la FMS des Vosges. Bonjour.
3: Bonjour.
2: Alors, avant de commencer, pour ceux qui ne savent pas trop ce que c'est la footing multicolore solidaire, est-ce que vous pouvez nous réexpliquer ce que c'est ?
3: Oui, donc c'est une course colorée à allure festive, donc sans chronomètre, accessible à tous et toutes, donc sans obstacle sur le parcours.
2: Et alors, c'est une course colorée, hein, vous le disiez. Et alors justement, comment est-ce qu'on va avoir cette petite touche de couleur ?
3: Donc chaque kilomètre est marqué par un jet de poudre de fécule de maïs coloré.
2: Et alors, sur le parcours, on va avoir quelle distance à parcourir ?
3: Donc la boucle fait 3 kilomètres et qu'on peut la faire deux fois.
2: Donc soit on est assez ambitieux et on peut faire 6 kilomètres, soit on peut en faire 3.
3: C'est ça, tout à fait.
2: Et alors, donc au départ, on aura des petits cadeaux.
3: Oui, pour l'achat d'une place de plus de 12 ans, on remet un t-shirt, une paire de lunettes et un petit sachet de poudre individuel pour s'amuser dans la foule. Et pour les gens qui s'inscrivent en amont, pour les 300 premiers, il y a un petit cadeau supplémentaire.
2: Donc ça, c'est une petite nouveauté. Et puis, donc on va pouvoir commencer avec un petit échauffement à 15h ce dimanche.
3: C'est ça, à partir de 15h, animation musicale suivie de l'échauffement.
2: Et aussi, c'est donc une journée pour courir et fait pour la bonne cause. Mais on va aussi pouvoir avoir tout au long de la journée des animations dans le petit village.
3: C'est ça, notre village des partenaires ouvre à partir de 13h où du coup, plusieurs animations sont proposées, de l'animation numérique par notre service civique, un escape game par le parrainage de proximité, des activités pour toute la famille de l'association Mathilde et ses amis et Apédis 88. Un flash mob qui sera aussi à 14h45 par les enfants de la cabane du Sauteret. Et j'ai oublié une dernière animation, l'animation photoboot qui sera animée par le J'aime Vosges Autisme.
2: Donc oui, finalement, ça va être l'occasion aussi bien de marcher que de profiter de plusieurs animations.
3: C'est ça, je vous invite de venir dès 13h pour l'ouverture du village.
2: Et alors, si nos auditeurs souhaitent s'inscrire au footing multicolore solidaire, comment est-ce qu'ils peuvent faire ?
3: Alors, ils vont directement soit sur la page Hello Asso, soit sur notre page Facebook, Footing FMS.
2: Et oui, et toute la programmation est également à retrouver sur votre page Facebook. Eh bien, donc, on vous donne rendez-vous ce dimanche à Vanier, dès 13h pour profiter donc des petites animations autour et début de la course à 15h30 pour le footing multicolore solidaire. Donc, le tarif est de 10 euros, pour les plus de 12 ans. Merci beaucoup Olivia Després, coordinatrice des animations à la Fédération médico-sociale des Vosges, d'avoir été avec nous sur Vosges FM.
3: Merci, au revoir.
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0: C'était Shakira avec la BO de Zootopie 2 sur Vosges FM. Et bon courage à tous si vous êtes au boulot en ce lundi matin. Prenez quand même une petite pause pour jouer avec moi à l'énigme Vosges FM du jour. Je vous rappelle que vous pouvez gagner votre Smart TV Hisense 4K 58 pouces. C'est largement assez grand pour profiter pleinement de la Coupe du Monde de foot qui arrive. Et ce super cadeau, vous le remportez grâce à votre centre Leclerc Les Calunes à Bruyères. Pour ça, il suffit de trouver la bonne réponse. Alors ce matin, on cherche un événement culturel où les spectacles quittent les salles traditionnelles, pardon. Vous pouvez y croiser des comédiens, des acrobates, des musiciens et des artistes de rue dans une ambiance conviviale. La nouvelle édition de cet événement, elle va se dérouler cette année à Épinal. Et vous avez encore le temps de m'envoyer vos propositions sur les réseaux sociaux ou sur WhatsApp au 07 82 99 82 99. Et tout de suite, on s'apprête à recevoir Kyo, Queen ou encore Georges Ezra sur Vosges FM.
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0: Slimane et Joseph Kamel sur Vosges FM. Ne bougez pas, je suis sûre que la suite va vous plaire tout autant. Police, Miles Smith et Queen arrivent juste après les bonnes idées Vosges FM.
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2: La dizaine des arts, c'est jusqu'à dimanche autour du thème du voyage. Et dimanche, c'est à Éloy que ça se passe avec des percussions à 11h avec les musiciens du Cube et des Sans Pistons. Et à 16h, rendez-vous pour un spectacle de foot, un show surprenant pendant lequel l'artiste Lilian Freestyle vous fera vivre une expérience artistique par un spectacle de foot freestyle. Et cela continue avec du hop hop à 16h30 à l'espace culturel, c'est dimanche à Éloy.
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0: 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Bonjour et bienvenue, il est 11h et cette fin de matinée, on va la passer avec Angèle, Polis et Miles Smith. Mais d'abord, c'est les infos avec Arnaud Pichet. Bonjour Arnaud.
1: Bonjour, bonjour à tous. La fédération du BTP des Vosges célébrait son 125e anniversaire vendredi soir à Épinal. La grande soirée des bâtisseurs, c'était le nom, a rassemblé des professionnels vosgiens du métier et a reçu deux invités exceptionnels. Le ministre de la Ville et du Logement, Vincent Jeanbrun, et puis aussi un acteur connu, François-Xavier de Maison. Oui, il était dans les Vosges. Il a dit au micro de Vosges FM ce qu'il était venu dire aux professionnels vosgiens du BTP. Écoutez.
2: Bah écoutez, je suis venu leur dire que mon beau-père est intrus. Donc il est vosgien. Donc je suis je suis vosgien par adoption. Bah les Vosges, c'est d'abord je trouve la convivialité des gens, c'est la proximité de c'est plein de choses, c'est je pense à mon beau-père, qui est un homme que j'adore, et à toute sa famille qui sont des gens merveilleux. Ils sont de Tintru à côté de Saint-Dié et je les embrasse.
1: François-Xavier de Maison qui est donc à Épinal. Vendredi soir, il sera à l'affiche d'une nouvelle pièce de théâtre dès la rentrée qui s'appelle Laponie. Dans l'actualité vosgienne également, un couple d'anciens gérants d'une société de taxi et d'ambulance de Vittel condamné pour abus de biens sociaux, travail dissimulé et blanchiment aggravé. En clair, ils utilisaient l'argent de la société pour payer des travaux personnels ou pour s'acheter des véhicules de luxe. Deux Porsche ont d'ailleurs été saisis. Le couple écope également d'amendes et d'interdiction de gérer une société pendant 10 ans. Politique, Michel Fournier a été réélu ce samedi à la tête de l'association des maires ruraux des Vosges. Mais il s'est tout de suite mis en retrait pour ne pas cumuler avec sa casquette de ministre. En attendant, c'est Emmanuel Paris, maire de Xamontaru, qui assure l'intérim. À Épinal, le chantier des défis du bois a débuté sur le campus de l'Enstib et ça continue jusqu'à jeudi où on connaîtra les gagnants. Cette année, 6 structures partiront pour le parc de la Pépinière à Nancy. À la Bresse, une réunion publique est prévue sur le frelon asiatique. C'est prévu vendredi. L'occasion d'en savoir plus sur ce que c'est, ce que ça fait et surtout comment s'en protéger. Rendez-vous donc ce vendredi 20h à la salle des fêtes de la Bresse. À Gérardmer, beau succès pour la Grande Braderie qui était organisée ce week-end. 100 d'exposants, des visiteurs nombreux sous le soleil. C'est un vrai succès pour cet événement organisé par Gérardmer Animation. Parlons sport en foot. La AS Vanier conserve sa place en D1 après sa victoire au Football Club Haute-Moselotte hier, 2-1. Puis on reste dans la vallée avec les championnats de France de triathlon à Saulsure ce week-end. Les clubs de Poissy et Issy, les Moulineaux sont arrivés en tête. Les Vosgiens n'ont pas eu le succès escompté.

police vous a fait plaisir, comme à moi, moi j'ai adoré. C'est Julie, c'est les Vosgez-vous et on démarre la semaine ensemble. Ce matin pour vous, j'ai des bons plans, des idées de sortie et aussi du cadeau. 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Je vous explique comment gagner dans quelques instants mais d'abord je vous donne la tendance météo du jour. Alors ce matin, le ciel est voilé, le mercure devrait afficher entre 19 et 23 degrés. Cet après-midi, ça se gâte avec le retour de la pluie, voire même de l'orage. Si vous êtes du côté de Remiremont, attendez-vous à 23 degrés. Aux alentours d'Épinal, il devrait faire 24 degrés. Et à Saint-Dié-des-Vosges, 25 degrés sont prévus. Demain, encore un peu de pluie, mais ça devrait se calmer dans l'après-midi. Et côté playlist, on va enchaîner avec Louise Attaque et Samber. C'est juste après Angèle sur Vosges FM. 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

0: Ça, c'est un titre qui s'écoute jusqu'au bout. How to save a life, The Phrase sur Vosges FM. C'est Julie, on est ensemble jusqu'à 12h30 pour les Vosges et vous. Et l'équipe de Vosges FM se joint à moi pour vous dire merci. Merci parce que vous êtes de plus en plus nombreux à écouter Vosges FM chaque jour. Et je sais pourquoi, parce que chaque émission, elle est faite juste pour vous. 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Et ce qui ne va pas vous décevoir non plus, c'est la suite de la musique. The Weeknd, Louise Attaque et Samber arrivent rien que pour vous sur Vosges FM.
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0: suis sûre que vous aussi, vous avez maouté comme des dingues avec The Weeknd sur Vosges FM. Quel plaisir de vous retrouver chaque matin. J'espère que vous aussi, vous passez un bon moment. D'ailleurs, c'est celui de savoir si oui ou non, vous pouvez remporter votre Smart TV 4K 58 pouces grâce à votre centre Leclerc Les Calunes à Bruyères. Si vous avez trouvé la bonne réponse à l'énigme, elle est pour vous. Je vous rappelle que ce matin, on cherchait un événement culturel où les spectacles quittent les salles traditionnelles. Vous pouvez y croiser des comédiens, des acrobates, des musiciens et des artistes de rue dans une ambiance conviviale. Et la nouvelle édition de cet événement va se dérouler cette année à Épinal. C'était bien sûr le festival Rue et Compagnie. Bravo à Marc de Bruyères qui avait trouvé. Et si vous ne l'aviez pas, pas de panique, vous pouvez rejouer avec moi dès demain matin. N'hésitez pas à vous inscrire sur nos réseaux sociaux. Et qui voilà? Eh bien, c'est vos artistes préférés. Bruno Mars et Barry White arrivent juste après Guillaume Grand sur Vosges FM.
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0: Je sais que vous l'adorez, ça c'était Freya Sky sur Vosges FM. Et je voulais partager avec vous un message que je viens de recevoir là sur le WhatsApp Vosges FM. D'ailleurs, je vous redonne le numéro si vous aussi vous voulez m'en envoyer un. C'est le 07 82 99 82 99. Et c'est Thiago de Neufchâteau qui m'a dit qu'il partait en vacances à New York demain. Il quitte les Vosges, mais pas vraiment, puisqu'il emmène avec lui sa radio préférée dans ses bagages. Il a téléchargé gratuitement l'application Vosges FM. Elle lui permet de nous écouter partout dans le monde. Alors je vous invite, bien entendu, à faire comme lui si ce n'est pas encore fait, pendant qu'on écoute Lola Young, Tatou ou encore Bruno Mars sur Vosges FM.
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0: Et c'était le duo qui a cartonné dans les années 2000. C'était Tattoo sur Vosges FM. Et je vais continuer de régaler vos oreilles avec Taylor Swift, Bébé Brune ou encore Lola Young. C'est juste après les bonnes idées Vosges FM.
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2: On enfile tous ses baskets et direction Vanier le 14 juin. La FMS des Vosges organise la 9e édition de son footing multicolore solidaire. Au départ, vous serez habillé en blanc avec votre t-shirt et à la fin de la course, vous serez entièrement coloré. L'occasion de faire une action solidaire tout en prenant plein les yeux. 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Le footing multicolore solidaire de la FMS, c'est ce dimanche 14 juin à Vanier.
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1: Il est déjà midi, bon appétit à tous. Dans quelques instants, Camila Cabello, les Rolling Stones ou encore Taylor Swift arrivent juste après les infos avec Gaël Valmont. Bonjour Gaël.
2: Bonjour à tous. La prise de parole du ministre de la Justice après la mort de Liana dans le Gers. Face à la colère et à la polémique, Gérald Darmanin a d'abord réuni ce matin les procureurs généraux après leur avoir demandé hier de reprendre l'intégralité des plaintes impliquant des enfants avant la mi-juillet. Cela représente 70 000 plaintes au total. Et des rassemblements sont aussi prévus ce soir à 19h devant les tribunaux partout en France pour dénoncer les défaillances judiciaires dans cette affaire. Le suspect principal avait été visé par plusieurs plaintes sans jamais être entendu. Il est en détention provisoire après avoir été mis en examen la semaine dernière. Dans l'actu également, Patrick Bruel en garde à vue depuis ce matin. Le chanteur visé par plusieurs plaintes pour viol et agression sexuelle est entendu pour des faits qui concernent à ce stade 13 victimes, précise le parquet de Nanterre. Il répondra à toutes les questions des enquêteurs, assurent les avocats de Patrick Bruel qui veut, disent-ils, démontrer son innocence. Cette étude de l'INSEE sur la population française, elle prévoit qu'elle va baisser à partir de 2037. On frôlera alors les 70 millions d'habitants dans le pays. Et selon les projections de l'Institut de statistique, si les tendances démographiques actuelles se prolongent, il y aura moins de 66 millions d'habitants en 2070, avec un important vieillissement de la population. Explosion à Téhéran, école fermée et sirène d'alerte en Israël. Le conflit repart au Moyen-Orient après ses frappes aériennes de chaque côté depuis hier soir, les premières depuis le cessez-le-feu il y a 2 mois. Israël annonce une attaque à grande échelle en représailles à des bombardements iraniens. Les gardiens de la révolution assurent notamment avoir visé un complexe pétrochimique. Et puis les derniers réglages avant la Coupe du Monde de foot pour les Bleus qui jouent son deuxième match de préparation contre l'Irlande du Nord ce soir. C'est à 21h10 à Lille. Et l'équipe de France va devoir se rassurer après sa défaite jeudi contre la Côte d'Ivoire. Le ballon d'or du PSG, Ousmane Dembélé, sera cette fois titulaire. Les Français partiront ensuite mercredi pour le mondial aux États-Unis. C'est la fin de ce flash. Bonne journée.

0: bien sûr qu'on adore ça. C'était bien sûr les Rolling Stones sur Vosges FM. Et ce lundi midi s'annonce encore très festif avec Kid Laroi, This Is ou encore Camila Cabello. Ils arrivent juste après les bonnes idées Vosges FM.
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2: À l'affiche cette semaine au cinéma Majestic de Remiremont, La bataille de Gaulle, L'âge de fer. Un film historique qui retrace une partie de cette figure emblématique de l'histoire, Charles de Gaulle. Autre sortie, Anna et les enfants. Une comédie où le personnage principal, Anna, a la phobie des enfants, mais elle va devoir s'occuper de ceux de son partenaire, non sans mal. À voir également au cinéma de Remiremont, L'objet du délit. La tension monte dans les coulisses d'un opéra après des accusations d'agression sexuelle.
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C'était Havana ou Nana, Camila Cabello sur Vosges FM. 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Il faut juste un petit peu de culture générale, c'est très très simple. Et pour votre culture musicale, eh bien Kid Laroi, Vanessa Carlton et This Is... Il faut juste un petit peu de culture générale, c'est très très simple. Et pour votre culture musicale, eh bien Kid Laroi, Vanessa Carlton...

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0: Il est bien motivant ce titre. C'était Kid Laroi avec Stay sur Vosges FM. Votre lundi va se poursuivre avec notre cher Nico. Et pour l'accompagner, Sia, Naïka ou encore Trio. C'est juste après les infos avec Arnaud Pichet. Bonjour Arnaud.
1: Bonjour, bonjour à tous. L'ancienne base aérienne de Damblin dans les Vosges servira-t-elle de site d'accueil pour le traditionnel grand rassemblement évangélique des gens du voyage qui réunit chaque année quelques 25 000 personnes et 7 000 caravanes? C'est possible, rien n'est encore acté, on en saura plus dans les prochaines heures ou dans les prochains jours. Le site vosgien a déjà accueilli ce rassemblement à plusieurs reprises ces dernières années. Les cheminots vosgiens se mobilisent, plusieurs syndicats dénoncent la casse de l'accord 35 heures, la privatisation et demande des augmentations de salaire. Des tracts ont été distribués ce matin en gare de Saint-Dié. Et puis un rassemblement est annoncé ce mercredi à Bruyères. C'est prévu à la mi-journée. Mercredi est un jour de grève nationale annoncé par la SNCF. Le Solidaire Vosges Tour a recueilli plus de 20 000 euros la semaine dernière. C'est la somme annoncée à l'arrivée à Saint-Nabor vendredi, alors que ses bénévoles ont parcouru toutes les Vosges à vélo pendant 5 jours, 850 kilomètres pour récolter des fonds qui serviront aux actions au profit d'enfants vosgiens gravement atteints d'une maladie ou encore de handicap. Une idée de sortie avec la piscine de Plombières-les-Bains qui rouvre ses portes ce samedi 13 juin pour toute la saison estivale. C'est ouvert les week-ends en juin, samedi et dimanche, et puis du mardi au dimanche en juillet et en août. À la Bresse, une réunion publique est prévue sur le thème du frelon asiatique ce vendredi. L'occasion d'en savoir plus sur ce que c'est le frelon asiatique, sur ce que ça fait, quelles conséquences, et puis comment s'en protéger. Si vous êtes intéressé, rendez-vous vendredi à 20h, salle des fêtes de la Bresse. On termine avec du sport et du basket. C'était l'assemblée générale du comité des Vosges en fin de semaine dernière, où a été constatée une baisse du nombre de licenciés dans notre département. 4% de moins en une année, c'est plus que la baisse constatée au niveau national.
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1: Pour la météo sur les Vosges, ça va se dégrader cet après-midi avec des nuages qui vont se renforcer là dans les prochaines heures. Ça finira par donner des averses orageuses. Ça reste assez localisé, donc c'est plutôt pour la fin d'après-midi a priori. Pour demain, des résidus d'averses sont attendus jusqu'en début d'après-midi avant de complètement s'évacuer vers l'est. Pour les températures demain, c'est un peu comme aujourd'hui. On aura du 10-12 degrés le matin et il est prévu entre 23 et 25 degrés demain après-midi. On va garder à peu près le même type de temps jusqu'au week-end.

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1: Bienvenue dans ce lundi, c'est Vosges FM avec Peter Gabriel et Seth Jammer. Le week-end est terminé, on lance une nouvelle semaine sur Vosges FM avec un cadeau énorme à l'occasion de la Coupe du Monde de foot qui va démarrer dans 3 jours. Vous gagnez un écran géant à avoir à la maison pour regarder les matchs en grand, en famille ou entre potes. On va en reparler dans quelques minutes, c'est Vosges FM. La radio qui vous passe le moins de pub, déjà en direction de 13h avec Laurine Tatou, il y aura aussi Sia. Ne ratez pas non plus Naika qui arrive très vite sur Vosges FM.
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1: Il est 13h, bienvenue, c'est Vosges FM, ensemble, à Remiremont et dans tout le secteur avec Angèle et Justice, Indochine et Tamim Pala, Dracula sur Vosges FM.

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1: Angèle et Justice sur Vosges FM, la Coupe du Monde de foot démarre dans 3 jours et vous serez peut-être devant votre télé. 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Bon, si vous aimez pas le foot, ça marche aussi pour les séries télé. Vous jouez après 16h sur Vosges FM et puis vous êtes là avec moi, avec Toto. Il y aura également très vite Pierre Demar sur Vosges FM. Et Gauthier, c'est la suite dans ce début d'après-midi.
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1: Pour découvrir le savoir-faire vosgien, vous êtes à la bonne adresse dans votre rubrique « On sait le faire dans les Vosges » sur Vosges FM, en compagnie de mon nouvel invité aujourd'hui, Aurélie Scheffre, qui va vous apprendre sa technique de la pâte du pandarou au Val d'Ajol, des créations de décorations au crochet comme des petites peluches ou des personnages Pokémon. Bonjour Aurélie.
2: Bonjour Rémi.
1: La pâte du pandarou, c'est une passion j'imagine avant tout.
2: En fait, je suis très manuelle, je suis très touche-à-tout et ça a commencé il y a de nombreuses années où j'ai commencé à faire du crochet un petit peu pour moi, pour me faire plaisir. Et puis, il y a quelques années, on va dire que c'était plus pour faire des cadeaux à ma fille qui est encore petite. Et je vois au fur et à mesure, les gens étaient très réceptifs. Ils ont commencé à me faire des commandes et je me suis dit, il y a peut-être quelque chose à faire. Et du coup, je me suis dit, allez, on se lance, on crée une petite entreprise pour voir ce que ça donne. Et je vois que le public est là et ça me rend vraiment très heureuse.
1: Oui, depuis 2022 que le Pandarou existe, il y a un amour de votre part de l'artisanat, du Made in Vosges aussi.
2: C'est ça. En fait, moi, là-bas, je ne suis pas vosgienne, je suis rémoise. Et en arrivant dans les Vosges, je me suis rendu compte que le savoir-faire vosgien, tout ce qui est fait Made in France, ça a un impact très important ici. Et c'est ce qui m'a donné aussi confiance en moi un petit peu pour me lancer, parce que je vois vraiment que les gens sont très, très sensibles ici à tout ce qu'on peut faire au niveau local.
1: Des petites peluches qui sont faites au crochet. Il y a un petit renard juste devant moi. Il y a également un petit ours. Il y a une chauve-souris. Il y a même des décorations de Noël. Expliquez-nous les étapes. Comment vous faites pour le petit renard, par exemple?
2: Alors, du coup, je pars de mon crochet. Ce sont des peluches qui sont faites au coton, rembourrées de ouatine. Ce sont des matières premières qui sont au Ecotex. Donc, je fais aussi très attention aux matières premières que j'utilise. En fait, je pars de divers éléments. Donc, je vais faire la tête, le corps, les pattes, les oreilles.
1: Et après, voilà. Vous assemblez le tout.
2: Exactement.
1: Ça vous prend combien de temps à peu près?
2: Pour un petit porte-clés, ça peut me prendre une heure et une peluche, ça peut me prendre quelques heures. Pour les grosses pièces, des fois, ça peut être plusieurs jours.
1: Et on vous retrouve, Aurélie, sur principalement des marchés du côté du Val d'Ajol et à Plombières.
2: C'est ça, c'est là où j'ai des dépôts-ventes aussi, à Plombières et au Val d'Ajol. Et en fait, tous les marchés que je peux faire dans ces coins-là, je vais les faire. Et j'ai trouvé un public qui revient régulièrement me voir, qui m'envoie aussi des photos, des commandes qu'ils peuvent me faire. Donc c'est des gens aussi qui sont très sympathiques. J'ai vraiment un excellent retour, même de la part des touristes, parce qu'il y a pas mal de touristes aussi dans ce coin-là.
1: Ah, donc les petites peluches s'exportent?
2: Exactement, même en Suisse, en Allemagne.
1: Vous avez déjà eu des retours, des photos, des petites peluches?
2: Alors, des gens du coin, oui, qui reviennent me recommander régulièrement et qui prennent plaisir aussi à m'envoyer des photos de leur mise en scène chez eux. C'est hyper sympa, moi j'adore.
1: Voilà, l'artisanat vosgien tout simplement qui s'exporte partout en France, partout dans le monde aussi, vous l'aurez compris. Les Vosgiens sont talentueux. Si vous souhaitez en savoir plus, je vous invite sur la page Facebook de la pâte du pandarou. Pandarou, c'est en un seul mot. Et Aurélie Scheffre se fera un plaisir de répondre à toutes vos questions. Merci Aurélie d'être venue pour cette première interview.
2: Merci Rémi.
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1: Le festival Ça souffle sous les arcades continue hein, cette semaine avec une trentaine de concerts gratuits jusqu'à début juillet, vendredi soir notamment. Il y a un concert dansé qui est proposé à Saint-Amé sur le thème du folklore argentin. Il y a plein de moments musicaux à hein, ne pas rater. Vous écoutez Vosges FM, la radio qui vous passe moins de pub. On est là dans cet après-midi, hein, Vosges FM, dans ce lundi, début de semaine, avec un grand classique, un Toto sur Vosges FM. Ne ratez pas non plus Foster the People pour aller rejoindre 14h sur Vosges FM.
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0: traditionnelle kermesse ce samedi. Vous allez pouvoir vous plonger dans un univers de jeux traditionnels. Pêche au canard, tir à l'arc, chamboule-tout, jeu de kim ou encore course en sac. Une structure gonflable sera également installée, ainsi que différents jeux en bois accessibles pour tous. Tous les bénéfices serviront pour les sorties scolaires. La kermesse de l'école, c'est ce samedi au Parc des Lois, dès 11h du matin.
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1: À bon début d'après-midi, c'est Vosges FM, ensemble à Remiremont et dans tout le secteur. 14h, je passe Alex Warren, Vianney, Miley Cyrus, Dream As One sur Vosges FM.

0: feu sous les arcades continue cette semaine. Une trentaine de concerts gratuits jusqu'à début juillet. Vendredi soir, par exemple, un concert dansé proposé à Saint-Amé sur le thème du folklore argentin, suivi d'un concert de musique de film avec Allegro Vivoge. Samedi, cela se passe à Girmont-Val-d'Ajol avec une déambulation musicale jazz dans Mes Jardins d'une figue dans le Poirier. Et dimanche, c'est à Éloi à 11h avec fanfare et percussions.
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1: Alex Warren sur Vosges FM, ça vous dirait de gagner 500 euros cash super facilement? Bah vous avez juste à jouer avec nous tous les matins dans le morning de Vosges FM. 500 euros tous les jours avant même d'aller bosser, en étant à peine réveillé, ça marche aussi. Hein, vous jouez avec le décalo quiz en répondant à des petites questions en décalé. Rendez-vous demain. C'est Vosges FM, la radio qui vous passe le moins de pub, avec Julien Dorelola, qui aura aussi Jean-Jacques Goldman sur Vosges FM. Et très vite également dans les minutes qui viennent pour bien fêter l'après-midi ensemble, le groupe Coldplay sur Vosges FM.
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1: Vous êtes amateurs de balades avec des vues imprenables sur nos paysages vosgiens? Eh bien, nous vous donnons rendez-vous pour le sentier des panoramas. C'est au village du Valtin. Stationnez votre voiture sur le parking de la mairie afin de rejoindre le parcours balisé par des anneaux verts. Vous allez alors rentrer au cœur de la forêt vosgienne au sein d'une balade qui allie patrimoine et beau paysage. Votre parcours sera même marqué par différents anneaux pédagogiques, mais aussi quelques poèmes. Vous allez également longer la Meurthe pour grimper et atteindre un joli point de vue sur tout le Valtin.
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1: Et un rendez-vous sympa et sportif hein, qui nous attend ce week-end, dimanche, à Vanier, avec la 9e édition de la footing multicolore solidaire. Vous partez habillé tout en blanc et vous arrivez eh ben, en ayant plein de couleurs différentes sur vous. Un petit arc-en-ciel, hein, bien sympa, c'est bien marrant. Il y a deux parcours en prévision. 3 km et 6 km, c'est ce week-end. Vous pourrez réserver sur Hello Asso. Vous écoutez Vosges FM, la radio qui vous passe le moins de pub avec Taylor Swift, Opa Light, Julien Doré et Cyril, avant 15h sur Vosges FM.
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1: La dizaine des arts, c'est jusqu'à dimanche autour du thème du voyage. Et dimanche, c'est à Éloy que ça se passe avec des percussions à 11h avec les musiciens du Cube et des Sans Pistons. Et à 16h, rendez-vous pour un spectacle de foot, un show surprenant pendant lequel l'artiste Lilian Freestyle vous fera vivre une expérience artistique par un spectacle de foot freestyle. Et cela continue avec du Hop Hop à 16h30 à l'espace culturel, c'est dimanche à Éloy.
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2: Lundi après-midi pour écouter Rouge FM à Remiremont et dans tout le secteur avec My Smith, Signal Orange. Je passe également le groupe Indochine et Mika, très relax, hein, sur Rouge FM.

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1: On enfile tous ses baskets et direction Vanier le 14 juin. La FMS des Vosges organise la 9e édition de son footing multicolore solidaire. Au départ, vous serez habillé en blanc avec votre t-shirt et à la fin de la course, vous serez entièrement coloré. L'occasion de faire une action solidaire tout en en prenant plein les yeux. Deux parcours sont proposés, un de 3 km et un autre de 6 km. Le footing multicolore solidaire de la FMS, c'est ce dimanche 14 juin à Vanier.
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1: Alors, Pomme continue pour nous. 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Et puis la suite sur Vosges FM, Katsai, Gabriella, la voix de Barry White, un très romantique toujours. Imagine Dragons, ensemble dans cet après-midi qui continue, c'est Vosges FM.
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1: Bon, vous restez là, je compte sur vous dans ce lundi début de semaine pour jouer dès 16h et gagner votre écran géant. 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Vous jouez dans quelques minutes avec Marty, le vrai ou faux. Et puis la suite hein, pour terminer 7h, c'est le groupe Queen. Il y aura aussi Gaëtan Roussel et celui que j'adore, Bruno Mars avec Aisha Smythe sur Vosges FM.
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0: cinéma majestique de Remiremont, La bataille de Gaulle, l'âge de fer. Un film historique qui retrace une partie de cette figure emblématique de l'histoire, Charles de Gaulle. Autre sortie, Anna et les enfants, une comédie où le personnage principal, Anna, a la phobie des enfants, mais elle va devoir s'occuper de ceux de son partenaire, non sans mal. À voir également au cinéma de Remiremont, L'objet du délit, la tension monte dans les coulisses d'un opéra après des accusations d'agression sexuelle.
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1: Vosges FM, 16h. Je veux pas vous déprimer, mais c'est lundi. Dans l'ensemble, il fait gris chez nous. Ça commence mal. Hein. Et là, heureusement que sur Vosges FM arrive Terry Moïse.

0: Vous écoutez Vosges FM avec le groupe Police cet après-midi, peut-être dans la voiture, et vous vous sentez bien, c'est normal. C'est parce que écouter un artiste qu'on aime bien dans la voiture, ça met toujours une petite motivation supplémentaire. Parfois même, ça fait monter le son de la radio. Et c'est bel et bien mon objectif, dans un instant, avec David Guetta, les Cardigans, mais aussi les Cure, Clara Luciani et Samber. Ah oui, il y a beaucoup d'artistes, hein. Mais c'est normal, c'est parce que sur Vosges FM, il y a moins de pubs, donc on a plus le temps pour écouter de la musique. On en écoute plein tout au long de la journée. Et puis au milieu de tout ça, il y aura aussi les bonnes idées Vosges FM. Alors cette fois-ci, on va vous proposer un petit peu de sport aujourd'hui. Et pour ça, on va prendre la direction de Vannier, où se prépare la 9e édition du footing multicolore solidaire.
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0: Luciani. Dans quelques minutes, on va écouter ici Madonna, Les Cure ou bien encore David Guetta sur Vosges FM. Et tout d'abord, direction Vanier où se prépare une nouvelle édition d'un footing multicolore et qui sera en plus solidaire.
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2: Bienvenue dans les bonnes idées Vosges FM. Aujourd'hui, on vous propose d'enfiler vos baskets et direction Vanier pour le footing multicolore solidaire de la Fédération médico-sociale des Vosges. Et pour tout savoir de cet événement, nous sommes avec Olivia Després, coordinatrice des animations à la FMS des Vosges. Bonjour.
3: Bonjour.
2: Alors, avant de commencer, pour ceux qui ne savent pas trop ce que c'est la footing multicolore solidaire, est-ce que vous pouvez nous réexpliquer ce que c'est ?
3: Oui, donc c'est une course colorée à allure festive, donc sans chronomètre, accessible à tous et toutes, donc sans obstacle sur le parcours.
2: Et alors, c'est une course colorée, hein, vous le disiez. Et alors justement, comment est-ce qu'on va avoir cette petite touche de couleur ?
3: Donc chaque kilomètre est marqué par un jet de poudre de fécule de maïs coloré.
2: Et alors, sur le parcours, on va avoir quelle distance à parcourir ?
3: Donc la boucle fait 3 kilomètres et qu'on peut la faire deux fois.
2: Donc soit on est assez ambitieux et on peut faire 6 kilomètres, soit on peut en faire 3.
3: C'est ça, tout à fait.
2: Et alors, donc au départ, on aura des petits cadeaux.
3: Oui, pour l'achat d'une place de plus de 12 ans, on remet un t-shirt, une paire de lunettes et un petit sachet de poudre individuel pour s'amuser dans la foule. Et pour les gens qui s'inscrivent en amont, pour les 300 premiers, il y a un petit cadeau supplémentaire.
2: Donc ça, c'est une petite nouveauté. Et puis, donc on va pouvoir commencer avec un petit échauffement à 15h ce dimanche.
3: C'est ça, à partir de 15h, animation musicale suivie de l'échauffement.
2: Et aussi, c'est donc une journée pour courir et fait pour la bonne cause. Mais on va aussi pouvoir avoir tout au long de la journée des animations dans le petit village.
3: C'est ça, notre village des partenaires ouvre à partir de 13h où du coup, plusieurs animations sont proposées, de l'animation numérique par notre service civique, un escape game par le parrainage de proximité, des activités pour toute la famille de l'association Mathilde et ses amis et APDIS 88. Un flash mob qui sera aussi à 14h45 par les enfants de la cabane du Sauteret. Et j'ai oublié une dernière animation, l'animation photoboot qui sera animée par le J'aime Vosges Autisme.
2: Donc oui, finalement, ça va être l'occasion aussi bien de marcher que de profiter de plusieurs animations.
3: C'est ça, je vous invite de venir dès 13h pour l'ouverture du village.
2: Et alors, si nos auditeurs souhaitent s'inscrire au footing multicolore solidaire, comment est-ce qu'ils peuvent faire ?
3: Alors, ils vont directement soit sur la page Eloasso, soit sur notre page Facebook, Footing FMS.
2: Et oui, et toute la programmation est également à retrouver sur votre page Facebook. Eh bien, donc, on vous donne rendez-vous ce dimanche à Vanier, dès 13h pour profiter donc des petites animations autour et début de la course à 15h30 pour le footing multicolore solidaire. Donc, le tarif est de 10 euros, pour les plus de 12 ans. Merci beaucoup Olivia Després, coordinatrice des animations à la Fédération médico-sociale des Vosges, d'avoir été avec nous sur Vosges FM.
3: Merci, au revoir.
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0: Tout au long de la journée sur Vosges FM, vous retrouvez ici des bons plans sortis, des bonnes idées que l'on met en avant. Et puis la prochaine idée que l'on mettrait en avant pourrait bien être la vôtre. Pour ça, il suffit de nous contacter. Vous nous envoyez un petit message directement sur le WhatsApp Vosges FM. On lit tout. 07 82 99 82 99. Allez, cet après-midi, avant les Cardigans et David Guetta, voici Razorlight sur Vosges FM.

0: Vous écoutez Vosges FM cet après-midi avec David Guetta. Vous êtes prêts à jouer avec nous dans un instant? Le vrai faux Vosges FM, on va parler d'un Vosgien qui a révolutionné quelque chose. Alors, ce que je vais vous raconter d'ailleurs est vrai ou faux, hein. Je vous le rappelle, deux possibilités, c'est le vrai faux. Et ce qui est vrai, là pour le coup, c'est sûr et certain, c'est qu'en jouant avec nous, vous allez pouvoir gagner une télé énorme. 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On va vous offrir ça, la Coupe du Monde, qui démarre d'ailleurs ce jeudi, on vous le rappelle. Bon, dans un instant, on va écouter Louisa. Vous vous souvenez de ça? Louisa, Soleil Bleu. Les pieds dans l'eau et la tête en feu. Eh bien, Louisa est de retour avec une toute nouvelle chanson, ça s'appelle Jetlag. Et on va la découvrir ensemble dans un instant.
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0: Boys Don't Cry, c'est sur Vosges FM. Madonna ne pas louper, Michael Jackson aussi à 17h, l'actu vosgienne. En attendant, c'est le bloc-notes Vosges FM.
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2: Ça va bouger à Saulxures-sur-Moselotte les 13 et 14 juin. C'est la première édition du festival Les Effoucenés. Une soirée musicale et conviviale vous attend. Le groupe Les Fatal Picard sera là pour mettre le feu sur la scène vosgienne. Sur place, vous pourrez aussi vous restaurer, histoire de pouvoir chanter à plein poumon et danser toute la nuit. Le festival Les Effoucenés, c'est samedi 13 et dimanche 14 juin à Saulxures-sur-Moselotte. Le tarif est de 25 euros.
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1: Vosges FM, il est 17h. Arnaud Pichet va nous rejoindre pour l'actualité 100% vosgienne. Et nous ensuite, on écoutera Lenny Kravitz, les Daft Punk et Madonna. Bonsoir Arnaud.
2: Bonsoir, bonsoir à tous. La 41e édition du Rallye Vosges Grand Est, c'est cette fin de semaine et on va y retrouver du beau monde. Le leader provisoire du classement, Raphaël Astier sur Porsche. On aura aussi la star médiatique qui a un pied dans les Vosges, Sébastien Loeb, tout juste de retour d'Argentine avec le statut de leader du championnat du monde de rallye raid. D'autres, évidemment, des Vosgiens. Tiens, citons juste par exemple Mathieu Occo sur Toyota Yaris. Le rallye commence vendredi. Samedi, première étape avec les spéciales à Corcieux, Pays d'Ormont ou encore Moyen-Moutier. Rappelons que le parc d'assistance se trouve à Gérardmer. Les cheminots vosgiens se mobilisent. Plusieurs syndicats dénoncent, je cite, la casse de l'accord 35 heures, la privatisation et demandent des augmentations de salaire. Des tracts ont été distribués ce matin en gare de Saint-Dié. Un rassemblement est annoncé ce mercredi à Bruyères par la CGT. Ce mercredi, rappelons-le, est un jour de grève nationale annoncé par la SNCF. Politique, Michel Fournier a été réélu ce samedi à la tête de l'Association des maires ruraux des Vosges, mais il s'est tout de suite mis en retrait pour ne pas cumuler avec sa casquette de ministre. En attendant, c'est Emmanuel Paris, maire de Xamontaru, qui assure donc l'intérim. Le Solidaire Vosges Tour a recueilli plus de 20 000 euros la semaine dernière. C'est la somme annoncée à l'arrivée à Saint-Nabord vendredi. Les bénévoles ont parcouru toutes les Vosges pendant 5 jours à vélo, 850 km en tout, pour récolter des fonds qui vont servir aux actions pour les enfants vosgiens gravement atteints de maladies ou de handicap. À Épinal, le chantier des défis du bois a débuté sur le campus de l'Enstib. Ça continue jusqu'à jeudi où on connaîtra les gagnants. Cette année, 6 structures partiront pour le parc de la Pépinière à Nancy. Tiens, une idée de sortie avec la piscine de Plombières-les-Bains qui rouvre ses portes ce samedi 13 juin pour la saison estivale. C'est ouvert le samedi dimanche en juin et du mardi au dimanche en juillet et en août.
1: Merci beaucoup Arnaud Pichet, que l'on retrouvera tout à l'heure dès 18h sur Vosges FM pour le retour de l'actualité près de chez vous. Pour cette fin d'après-midi, Michael Jackson, Lenny Kravitz et Madonna. Bienvenue sur Vosges FM.

0: D'écouter Christophe Maé maintenant, et ben on joue.
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0: 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Je vous raconte un petit quelque chose qui concerne les Vosges. Vous me dites si d'après vous, l'info est vraie ou fausse. Et c'est comme ça que vous allez pouvoir gagner l'écran. Bonne chance. Alors, vrai ou faux, un Vosgien a, écoutez bien, révolutionné le travail agricole en créant l'une des premières batteuses mobiles au 19e siècle. Vrai ou faux? Je vous laisse réfléchir à cela. Prenez le temps, hein. Pas de réponse précipitée, vous avez une heure pour jouer avec nous. Rendez-vous sur la page Facebook Radio Vosges FM, bonne chance. Voici This Is avant Michael Jackson.

0: Vosges, on bouge la tête au son de Michael Jackson, bien sûr, avec Bad sur Vosges FM. Que pensez-vous de ceci? Un Vosgien a révolutionné le travail agricole en créant, écoutez bien, l'une des premières batteuses mobiles au 19e siècle. Vous pensez que c'est vrai ou faux? C'est à vous de me dire, hein. Rendez-vous sur le WhatsApp Vosges FM pour voter. 07 82 99 82 99. Et en jouant avec nous, vous allez gagner votre écran de 150 cm pour regarder la Coupe du Monde grâce à votre centre Leclerc, les Calunes à Bruyère. Bonne chance à tous. Alors, d'une compétition sportive à une autre, on parlait du mondial de foot qui va démarrer jeudi. Passons sur le tennis, Roland Garros. Il était en tribune lui hier, on a pu le voir, Lenny Kravitz. Et on va l'écouter dans un instant. Avec un titre imprononçable, et je vais profiter de la présence de Christophe qui vous réveille chaque matin dans le studio pour le tenter. Est-ce que tu pourrais me prononcer ça?
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0: Accent fameux. C'est la suite sur Vosges FM.
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0: On vient d'écouter Sia sur Vosges FM. Dans quelques minutes, ici même, on va retrouver Cyndi Lauper, le groupe Texas, Jean-Jacques Goldman. Mais d'abord, regardons le temps prévu pour demain.
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0: Allez, cette atmosphère un petit peu tristoune que l'on a par-ci par-là dans les Vosges devrait nous accompagner pendant encore quelques jours avant le retour à de véritables belles éclaircies durables, si possible. Grisaille et pluie donc au menu demain pour nous côté météo. Alors les températures, on a une petite impression de fraîcheur le matin, entre 7 et 8 degrés de moyenne. Dans l'après-midi, on va retrouver un petit peu ce que l'on a pu avoir ces derniers jours, légèrement toujours sous la barre des 20 degrés. 17 à 18 degrés attendus, notamment à Contrexéville, au bel encore à Chavelot et Uriménil. 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En fait, c'est tout bénef pour vous. Voici les Passengers. Value.

0: Cette fin d'après-midi, One Track Mind, merci d'être là.
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0: 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Vous en profitez aussi en ce moment, puisqu'à un jour, le beau temps va revenir chez nous dans les Vosges. 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Dans un instant, ici même, Jean-Jacques Goldman. Il y aura aussi tout à l'heure le groupe Texas et une certaine Cyndi Lauper, Girl Just Want to Have Fun avant 18h.
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0: Marguerite dans toutes les Vosges avec les filles, les meufs, 18h tout bientôt. L'actualité vosgienne va arriver chez nous sur Vosges FM. Avant ça, c'est Cyndi Lauper et Girl Just Want to Have Fun après le bloc-notes.
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2: On file à Éloi pour la traditionnelle kermesse ce samedi. Vous allez pouvoir vous plonger dans un univers de jeux traditionnels. Pêche au canard, tir à l'arc, chamboule tout, jeu de kim ou encore course en sac. Une structure gonflable sera également installée, ainsi que différents jeux en bois accessibles pour tous. Tous les bénéfices serviront pour les sorties scolaires. La kermesse de l'école, c'est ce samedi au Parc des Lois, dès 11h du matin.
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1: Il est 18h, vous écoutez Vosges FM, belle fin d'après-midi avec nous. Jean-Jacques Goldman dans un instant, on retrouvera aussi Christophe Willem et le groupe Texas. Et tout d'abord à 18h, Arnaud Pichet de retour avec nous pour l'actualité vosgienne. Bonsoir Arnaud.
2: Bonsoir, bonsoir à tous. La 41e édition du Rallye Vosges Grand Est, c'est cette fin de semaine et on va y retrouver du beau monde. Le leader provisoire du classement, Raphaël Astier sur Porsche. On aura aussi la star médiatique qui a un pied dans les Vosges, Sébastien Loeb, tout juste de retour d'Argentine avec le statut de leader du championnat du monde de rallye raid. D'autres, évidemment, des Vosgiens. Tiens, citons juste par exemple le Mathieu Occo sur Toyota Yaris. Le rallye commence vendredi, samedi, première étape avec les spéciales à Corcieux, Pays d'Ormont ou encore Moyen-Moutier. Rappelons que le parc d'assistance se trouve à Gérardmer. Les cheminots vosgiens se mobilisent. Plusieurs syndicats dénoncent, je cite, la casse de l'accord 35 heures, la privatisation et demandent des augmentations de salaire. Des tracts ont été distribués ce matin en gare de Saint-Dié. Un rassemblement est annoncé ce mercredi à Bruyères par la CGT. Ce mercredi, rappelons-le, est un jour de grève nationale annoncé par la SNCF. Politique, Michel Fournier a été réélu ce samedi à la tête de l'Association des maires ruraux des Vosges. Mais il s'est tout de suite mis en retrait pour ne pas cumuler avec sa casquette de ministre. En attendant, c'est Emmanuel Paris, maire de Xamontaru, qui assure donc l'intérim. Le Solidaire Vosges Tour a recueilli plus de 20 000 euros la semaine dernière. C'est la somme annoncée à l'arrivée à Saint-Nabord vendredi. Les bénévoles ont parcouru toutes les Vosges pendant 5 jours à vélo, 850 km en tout, pour récolter des fonds qui vont servir aux actions pour les enfants vosgiens gravement atteints de maladies ou de handicap. À Épinal, le chantier des défis du bois a débuté sur le campus de l'Enstib. Ça continue jusqu'à jeudi où on connaîtra les gagnants. Cette année, 6 structures partiront pour le parc de la Pépinière à Nancy. Tiens, une idée de sortie avec la piscine de Plombières-les-Bains qui roule. Ouvre ses portes ce samedi 13 juin pour la saison estivale. C'est ouvert le samedi dimanche en juin et du mardi au dimanche en juillet et en août.
1: Merci beaucoup Arnaud. 18h02 sur Vosges FM. Bon début de soirée. On commence fort avec le groupe Texas avant d'écouter

0: Vous écoutez Vosges FM ce soir en rentrant à la maison. Soyez les bienvenus avec Mika.
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0: Il y a du Jean-Jacques Goldman que l'on va pouvoir écouter ici même dans moins de 10 minutes sur Vosges FM. Avant ça, eh ben, tentez votre chance. Venez gagner votre nouvelle télé. Un grand écran de 150 cm. Une résolution d'image assez dingue. On est sur de la ultra haute définition. 4K, Smart Télé bien sûr, ce qui vous permettra d'accéder à toutes vos applications préférées. Sans aucun, vous savez, intermédiaire. Pas besoin d'une petite clé USB qui donne internet ou quoi. Non, non. Là, c'est une télé intelligente. Elle est connectée. Il y a toutes les applications qui vont bien directement sur l'écran. Allez, pour la gagner, grâce à votre centre Leclerc, les Calunes à Bruyères, dites-moi vite si vrai ou faux, un Vosgien a effectivement révolutionné le travail agricole en créant l'une des premières batteuses mobiles au 19e siècle. Il vous reste quelques minutes pour voter. Nous, avant la réponse, on écoute Tame Impala sur Vosges FM.

0: Voiture, évidemment, avec du Jean-Jacques Goldman, c'est normal. Merci d'être avec nous. Alors, concernant le vrai faux Vosges FM, aujourd'hui, on est en train de vous dire qu'un Vosgien avait révolutionné le travail agricole en créant l'une des premières batteuses mobiles au 19e siècle. Eh bien, vous savez quoi? C'était vrai. Ouais, dans les années 1840, Célestin Gérard, un certain Célestin Gérard, a mis au point une batteuse mobile qui a permis de séparer les grains de céréales de la paille, remplaçant ainsi progressivement le travail manuel des paysans. Encore un Vosgien avec une riche idée. On peut le remercier. Vosges FM dans un instant, les innocents et colore le monde. Du YouTube, tout à l'heure aussi, c'est prévu pour vous. Et on va regarder le temps prévu pour demain, tout de suite.
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0: Vosges FM avec The Weeknd et Take My Breath. Dans un instant, Christophe Fouillet, mais aussi U2 et Angèle après la météo de demain.
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0: La grisaille est tenace dans les Vosges. Elle continuera encore demain, hein, cette grisaille. Elle pourrait aussi être accompagnée de quelques gouttes de pluie. Avec un peu de chance, on devrait retrouver de belles éclaircies pour jeudi. Et c'est pas encore sûr. Donc, patience, patience. On vous donnera quelques précisions. En tout cas, normalement, ce week-end, ça devrait être pas mal. Bon, alors, reconcentrons-nous sur demain. La grisaille et les pluies, évidemment. Mais les températures. Eh bien, le matin, on aura une petite impression de fraîcheur. 7 à 8 degrés de moyenne sur le département. Dans l'après-midi, on retrouvera ces températures donc placées sous la barre des 20 degrés. 17 à 18 degrés, ce sera le grand max du max. Et on ressentira ça notamment à Charmes ou bien encore à Pouxeux. Vosges FM ce soir. Merci d'être avec nous. Voici Angèle. Avant Toriyama, c'est Crucify.

0: Crucify, merci d'être avec nous. La page Facebook Radio Vosges FM, j'espère que vous l'avez tout simplement rejointe cette page. Ça vous permet de retrouver notamment les nombreuses vidéos du Morning Vosges FM de Justine et Christophe. Ils sont présents, c'est de là chaque matin avec vous dès 7h, prêts à vous réveiller avec la bonne humeur évidemment. Plus de musique toujours et moins de pubs que sur les autres radios. Et surtout 500€ cash à gagner chaque matin pour booster votre pouvoir d'achat. 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On va écouter Christophe Willem dans un instant et Double Jeu. Calogero, bien encore, Bruno Mars également pour animer votre début de soirée. C'est Vosges FM, restez là.
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0: Vosges FM avec Miles Smith ce soir aux quatre coins des Vosges. Dans un instant, Pierre Garnier, Bruno Mars, mais aussi U2 et Shakira. Ce sera après le bloc-notes Vosges FM. Bonne soirée.
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2: Le festival Ça souffle sous les arcades continue cette semaine. Une trentaine de concerts gratuits jusqu'à début juillet. Vendredi soir, par exemple, un concert dansé proposé à Saint-Amé sur le thème du folklore argentin, suivi d'un concert de musique de film avec Allegro Vivoges. Samedi, cela se passe à Girmont-Val-d'Ajol avec une déambulation musicale jazz dans Mes Jardins d'une figue dans le Poirier. Et dimanche, c'est à Éloi à 11h avec fanfare et percussions.
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1: Des films et des séries qui ont été tournés dans les Vosges. Oui. Actuellement qui sont tournés, donc bientôt des sorties au cinéma.
2: Et Hollywood n'a qu'à bien se tenir, j'ai envie de vous dire. 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